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7: Voici vos nouvelles, Arsenal Média. Des visites résidentielles d'évaluation seront effectuées par les pompiers de la Sopfeu et la ville de Latuc dans des secteurs ruraux de l'agglomération prochainement. Elles auront pour objectif de suggérer des mesures de prévention à mettre en place pour mieux protéger les résidences dans des secteurs près de la forêt en cas d'incendie forestier. Ainsi, les résidents de Lac-Édouard, La Bostonnais, Lac-Abos, du Lac-Cuisy, du Lac-Clair et du domaine Morancy pourront recevoir la visite des pompiers jusqu'au 9 octobre. C'est au parc des chutes de la petite rivière Bostonnais que seront présentées des activités des Journées de la culture, ce samedi 26 septembre. De 10h à 15h30, des artisans offriront leurs produits dans un marché, alors que des peintres travailleront en direct dans le cadre d'un symposium de peinture. Des musiciens auront l'occasion d'improviser de la musique traditionnelle via un jam trad. Les musiciens qui veulent se joindre au groupe seront les bienvenus. Des clowns humanitaires livreront également un spectacle. Plus de 180 constats d'infraction ont été remis au cours d'une opération nationale concertée de la SQ concernant les véhicules hors route. L'opération a été menée samedi et dimanche par les services de police du Québec dans plusieurs régions. Elle avait pour objectif de sensibiliser les utilisateurs de quad à l'importance d'adopter des comportements sécuritaires et respecter la réglementation. Et maintenant, la météo à Latuc ce soir et cette nuit s'est dégagée et le minimum est de 4 degrés avec un risque de gel.

Excellente soirée tout le monde, c'est Ali Bombardier qui vous parle. 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Il y a plusieurs autres activités qui suivront jusqu'au 30 septembre, dont le Powwow Jeunesse demain. C'est une semaine pour découvrir, écouter, favoriser le rapprochement, entre les communautés. C'est ultra important pour la semaine de la vérité et de la réconciliation.

C'était en masse. Anyway. Tu sais. C'est pas facile ce que je vis. Ça a l'air le fun de même. Là. Tu te promènes, tu butines, tu te rassais de l'autre bord. Petite abeille, elle travaille fort. Buzz, buzz, buzz. Ouais, mais là, je passerai pas ma vie de même. Ça me tente pas. J'ai pas le goût. Je veux rien savoir de ça. À un moment donné,

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2: Voici vos nouvelles, Arsenal Média. Des visites résidentielles d'évaluation seront effectuées par les pompiers de la Sopfeu et la ville de Latuque dans des secteurs ruraux de l'agglomération prochainement. Elles auront pour objectif de suggérer des mesures de prévention à mettre en place pour mieux protéger les résidences dans des secteurs près de la forêt en cas d'incendie forestier. Ainsi, les résidents de Lac-Édouard, La Bostonnais, Lac-Abosse, du Lac-Cuisy, du Lac-Claire et du domaine Morancy pourront recevoir la visite des pompiers jusqu'au 9 octobre. C'est au parc des chutes de la petite rivière Bostonnais que seront présentées des activités des Journées de la culture, ce samedi 26 septembre. De 10h à 15h30, des artisans offriront leurs produits dans un marché, alors que des peintres travailleront en direct dans le cadre d'un symposium de peinture. Des musiciens auront l'occasion d'improviser de la musique traditionnelle via un jam trad. Les musiciens qui veulent se joindre au groupe seront les bienvenus. Des clowns humanitaires livreront également un spectacle. Plus de 180 constats d'infraction ont été remis au cours d'une opération nationale concertée de la SQ concernant les véhicules hors route. L'opération a été menée samedi et dimanche par les services de police du Québec dans plusieurs régions. Elle avait pour objectif de sensibiliser les utilisateurs de quad à l'importance d'adopter des comportements sécuritaires et respecter la réglementation. Et maintenant, la météo à Latuque ce soir et cette nuit s'est dégagée et le minimum est de 4 degrés avec un risque de gel.

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6: Voici vos nouvelles, Arsenal Média. Des visites résidentielles d'évaluation seront effectuées par les pompiers de la Sopfeu et la ville de Latuc dans des secteurs ruraux de l'agglomération prochainement. Elles auront pour objectif de suggérer des mesures de prévention à mettre en place pour mieux protéger les résidences dans des secteurs près de la forêt en cas d'incendie forestier. Ainsi, les résidents de Lac-Édouard, La Bostonnais, Lac-Abosse, du Lac-Cuisy, du Lac-Clair et du domaine Morancy pourront recevoir la visite des pompiers jusqu'au 9 octobre. C'est au parc des chutes de la petite rivière Bostonnais que seront présentées des activités des Journées de la culture, ce samedi 26 septembre. De 10h à 15h30, des artisans offriront leurs produits dans un marché, alors que des peintres travailleront en direct dans le cadre d'un symposium de peinture. Des musiciens auront l'occasion d'improviser de la musique traditionnelle via un jam trad. Les musiciens qui veulent se joindre au groupe seront les bienvenus. Des clowns humanitaires livreront également un spectacle. Plus de 180 constats d'infraction ont été remis au cours d'une opération nationale concertée de la SQ concernant les véhicules hors route. L'opération a été menée samedi et dimanche par les services de police du Québec dans plusieurs régions. Elle avait pour objectif de sensibiliser les utilisateurs de quad à l'importance d'adopter des comportements sécuritaires et respecter la réglementation. Et maintenant, la météo à Latuc ce soir et cette nuit s'est dégagée et le minimum est de 4 degrés avec un risque de gel.

Excellente soirée tout le monde, c'est Ali Bombardier qui vous parle. 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Il y a plusieurs autres activités qui suivront jusqu'au 30 septembre, dont le Powwow Jeunesse demain. C'est une semaine pour découvrir, écouter, favoriser le rapprochement, pardonnez-moi, entre les communautés. C'est ultra important pour la semaine de la vérité et de la réconciliation.

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2: Voici vos nouvelles, Arsenal Média. Des visites résidentielles d'évaluation seront effectuées par les pompiers de la Sopfeu et la ville de La Tuque dans des secteurs ruraux de l'agglomération prochainement. Elles auront pour objectif de suggérer des mesures de prévention à mettre en place pour mieux protéger les résidences dans des secteurs près de la forêt en cas d'incendie forestier. Ainsi, les résidents de Lac-Édouard, La Bostonnais, Lac-Abos, du Lac-Cuisy, du Lac-Clair et du domaine Morancy pourront recevoir la visite des pompiers jusqu'au 9 octobre. C'est au parc des chutes de la petite rivière Bostonnais que seront présentées des activités des Journées de la culture, ce samedi 26 septembre. De 10h à 15h30, des artisans offriront leurs produits dans un marché, alors que des peintres travailleront en direct dans le cadre d'un symposium de peinture. Des musiciens auront l'occasion d'improviser de la musique traditionnelle via un jam trad. Les musiciens qui veulent se joindre au groupe seront les bienvenus. Des clowns humanitaires livreront également un spectacle. Plus de 180 constats d'infraction ont été remis au cours d'une opération nationale concertée de la SQ concernant les véhicules hors route. L'opération a été menée samedi et dimanche par les services de police du Québec dans plusieurs régions. Elle avait pour objectif de sensibiliser les utilisateurs de quad à l'importance d'adopter des comportements sécuritaires et respecter la réglementation. Et maintenant, la météo à La Tuque ce soir et cette nuit s'est dégagée et le minimum est de 4 degrés avec un risque de gel.

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0: le vendredi. On est
1: le vendredi.
0: Le vendredi.
1: On est sur ça, nous autres,
0: oh, non. Vendredi.
1: Le jeu, le vendredi, non, le milieu de la semaine, le nombril de la semaine.
0: Ça, c'est interdit. On fait pas ça.
1: Le jeudredi.
0: Le jeu.
1: Que je cherchais, vas-y.
0: Le jeudredi. Tu parles d'une affaire de paresseux, toi. Il y a 5 jours d'une semaine. Non, mais là.
1: Ouais, ça, c'est ceux qui vont au 5 à 7 puis qui collent malade le lendemain, le jeudredi.
0: Puis après ça, j'ai pas eu assez de temps pour finir tout ce que j'avais à faire. Ben oui, c'est ça, mais c'est arrivé au bar à 4 heures. Ouais. Je vais m'amener. Je veux bien. Salut, bon vendredi. Bienvenue dans mon samedi matin, Fred Côté. Salut.
1: Salut, Max.
0: C'est une grosse journée pour ton équipe nationale. C'est la dernière journée de nos amis de UPM dans le studio de Montréal. Ouais. Ils vont devenir nos voisins bientôt ici. On vous le rappelle, il y a des rénovations présentement dans notre studio. Ça brasse, le gars de sa sableuse à 5h30 à matin. J'ai salué, parce qu'il y a beaucoup de gars de construction, de gars et de filles de construction qui nous écoutent parce qu'ils sont là très, très de bonheur. Le matin, c'est à la job. Les agriculteurs sont là très, très de bonheur, c'est à la job. On est de plus en plus à être debout de bonne heure. Honnêtement, je le vois là, quand je m'en viens au studio le matin, et je fais « Colin, 4h35, on a une file indienne pour rentrer dans le tunnel. » Comme...
1: Quoi que ce matin, c'est assez surprenant, Max, parce que moi, j'arrive toujours le premier. Puis là, j'ai dit « Voyons, il y a des lumières qui me suivent. Oh, je suis stalké ce matin.
0: Ouais. »
1: Ah non, OK, c'est le char de Max.
0: Il n'y avait rien sur la route un matin. Il n'y a rien arrivé. À rien. Pas de lumière. J'ai tout pogné les lumières vertes. Je suis rentré au Tim Hortons. Mon café était déjà prêt. Ramassé ça. Il va arriver de quoi? Il va avoir une tuile va tomber dans le tunnel. Pas à toute personne. Non, à rien. Wow. J'ai passé dans le tunnel.
1: C'est une bonne chose parce que des tuiles qui tombent dans le tunnel, c'est jamais une bonne nouvelle.
0: Ouais, non, je sais. C'est gros comme exemple. On va se le dire. Jeff Dumont d'Influence Communication sera là à 7h45 avec nous autres ce matin. L'auteur Aurélien, là, qui est ciblé par des accusations d'avoir utilisé l'intelligence artificielle. Ouais. Faire son roman, ça fait jaser. On va y revenir justement. Là, il y a des gens qui lui offrent son support. Il y a des salons du livre. Le salon du livre de l'Estrie l'a retiré de sa place d'invité d'honneur. Le temps qu'on fasse la lumière sur cette histoire-là, là, il y a des accusations de racisme dans tout ça. En tout cas, ça a fait des manchettes cette semaine. On va en parler avec Jean-François.
1: Mais il y a d'autres accusations lui aussi qui sont arrivées de plagiat aussi, qui auraient plagié, qui auraient utilisé Google Translate pour des romans précédents et tout ça.
0: D'un journal des Philippines, quelque chose de même.
1: D'un autre côté, il y a un monsieur qui a fait un exercice, qui a mis son ouvrage qu'il avait écrit des années 70 dans le même moteur de vérification que la presse. Ça a sorti à 73% que c'était l'intelligence artificielle, alors que c'était inexistant à cette époque-là. C'était un grand débat et drôle de coïncidence. Les initiales de ce monsieur-là, de cet écrivain-là, c'est quoi? C'est AI.
0: AI. Ça, c'est
1: vrai. Aurélien, quelque chose.
0: Moi, la seule question, là, la seule affaire que je me pose, y es-tu dans la famille de François Bouguingo? C'est la seule chose que je me demande.
1: Ah oui?
0: C'est ça.
1: Tu vois là.
0: On a une partie de la réponse avec ça. Ça s'est bien fini pour M. Bouguingo. Hey, 6h45. Non, c'est ça, je te dis.
1: Ah oui, c'est ironique.
0: C'est ironique. Soyez là, 6h45, ce matin. Les Québécois sont stressés sur la route, plus stressés que les autres.
1: Ouais.
0: C'est drôle, j'ai juste comme ouvert le sujet dans double Fred pour raconter 3 incidents et bras dans les airs, ça va être bon, fait que manquez pas ça.
1: Oh, c'est juste dans la dernière semaine, ça.
0: Dans les prochaines minutes, savez-vous que les équipes sportives de certains endroits aux États-Unis agissent maintenant comme agences de rencontres?
1: Ah oui.
0: Je vais vous expliquer pourquoi et comment. Parce que là, le monde ne veut plus rencontrer ces applications. Le monde ne veut plus aller dans les affaires de speed dating. Je venais d'un bar, on va avoir 400 célibataires. Ils ne veulent plus faire ça. Là, c'est les équipes sportives qui s'en occupent, notamment les Cubs de Chicago et les Mets de New York. Puis je vais vous raconter ça, comment ils font ça. Au retour avec Greenwoods, Tempête, Domino Alleys avec Kain, ça s'en vient. Je vous souhaite un excellent vendredi. Merci d'être là avec nous autres dans vos 100 000 matins. 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

0: oublier.
1: Vous savez qu'après Tinder, Bumble, Facebook Rencontre et tout ça, maintenant, le Centre Bell pourrait devenir un endroit où vous pourriez rencontrer. C'est réel. En fait, c'est pas rendu au Centre Bell encore, mais je vous explique. Il y a des équipes sportives qui commencent à jouer un nouveau rôle. Agence de rencontres amoureuses se sont rendu compte qu'il y avait un marché pour les célibataires. L'idée part d'un constat qui est bien, bien simple. Les jeunes délaissent de plus en plus les applications traditionnelles de rencontres, les Tinder, Bumbles, affaires-là. Là. Mais souhaite toujours rencontrer quelqu'un. Fait que là, l'option, c'est quoi? Va à l'épicerie, c'est là que tu rencontres quelqu'un. Ouais,
2: yeah,
1: c'est
2: bien.
1: Pas tout le temps, tu sais. C'est difficile, honnêtement, aujourd'hui, mais dans trentaine, mettons, t'as 25, 30 ans, c'est dur de rencontrer quelqu'un. Ce qui s'est passé dans les dernières semaines puis dans les derniers mois, il y a des clubs qui ont mis sur pied des soirées pour célibataires et c'est la folie.
2: Pour vrai.
1: Les Mets de New York ont organisé une soirée pour célibataires au City Field. Les 400 premiers billets sont partis en à peu près 20 minutes. Il y a d'autres sections qui ont été ajoutées pour finalement qu'un soir à la première veillée, 1300 célibataires ont finalement participé. Il y avait des cocktails, activités de rencontre, photomaton commandité par Coors Light. Puis comment ça marche? Les Mets disent, mettons, OK, soirée célibataire ou date night ce soir, bababa, tout ça, achète un billet ou tu viens avec une de tes amies, t'achètes deux tickets. Tu vas sur le site des Mets ou le site privé à cet effet, tu scannes le code QR et tu te crées un profil. Et là, tu peux aller voir avec ta photo, ton nom, ton âge, tout ça, les autres célibataires qui vont être là et tu peux t'envoyer un message avant l'événement. « Salut, hey, je te trouve de mon goût, je vais être à l'événement, on essaie de te croiser pour prendre un verre. Hey, oui, ce serait le fun, parfait, on se voit là-bas. » C'est exactement ce qui est arrivé avec les gens débarquent là-bas puis ils sont dans leur section célibataire.
2: Il y a une section spéciale.
1: Une section pour eux autres.
2: Dans le stade. Ben moi, je suis dans le pit en haut. Hey, le cassé, reste là, ils vont en trouver un plus riche.
1: Ils sont tous assis ensemble, mais c'est qu'une heure et demie avant, il y a un espace qui leur est dédié là, dans l'avant-match, mettons, où il y a des TV, de la musique, un DJ, des cocktails, blablabla, pis tout ça, où ils peuvent commencer le match et aller finir le match. Après ça, c'est prévu un temps après. C'est la folie. Mais la folie, les Cards de l'Arizona ont créé un hook day avec une application qui permet aux célibataires présents au match de se repérer, de se jumeler. Ça, c'est pas genre vendu avant dans une section. Ça, t'arrives au stade, tu scannes le code QR. Bon, c'est qui, célibataire, ouais, en place? Là, tu scannes des photos. Oh, tabarouette, t'es jolie, elle. Bonsoir, mademoiselle. Moi, je suis dans le 215, vous êtes où? Ça marche super bien. Les Cubs de Chicago sont en train de produire une petite comédie romantique de 17 épisodes sur TikTok. Ouais.
2: Écoute, ils n'ont rien à faire dans le baseball.
1: Une jeune écrivaine se rend au Wrigley Field et là, elle tombe amoureuse de son voisin de siège. La série est rendue à peu près à 1 million de visionnements. C'est sur TikTok présentement. C'est la folie. Aye, écoute, aye. Les Hawks d'Atlanta préparent une soirée qui s'appelle Single AF Night. Single as fuck night. Ouais. Des équipes de la Ligue nationale de hockey auraient aussi communiqué avec les organisateurs des Mets pour reproduire le concept. Ouais. Mais c'est une grosse affaire. Puis ce qu'on se rend compte, c'est que il y a de plus en plus, tu sais, avant, là, c'était très, très, le sport, les gars, les filles, à l'époque. Mais là, on se rend compte, tu vois, au Centre Bell, il y a plein de filles en amis qui vont voir des games du Canadien. J'en vois beaucoup quand je vais au Centre Bell, 2-3 filles ensemble, 4 filles ensemble, 2 filles ensemble, 3 filles ensemble. Ils sont venus voir le Canadien. Pas parce qu'elles en viennent rencontrer. Elles aiment ça.
2: Ah oui.
1: Elles aiment le hockey. Elles s'achètent des billets. Elles vont voir des matchs du Canadien de Montréal. Fait là, les clubs ont fait, mais pourquoi pas joindre l'utile à l'agréable? Puis ça part d'une passion commune. Parce que le gars puis la fille, le gars trippe sur le hockey, la fille trippe sur le hockey, puis ils se rencontrent à travers ça, ben let's go.
2: Puis après ça, ils vont finir sa kiss cam.
1: Yeah! Ouais. Mais là, la grande question, c'est...
2: oui.
1: Seriez-vous capable de sortir avec quelqu'un qui prend pour une équipe que vous détestez?
2: Moi, non. Toronto, tu te rencontres une fille, elle dit, non, je vote pour Toronto, c'est mon équipe préférée, elle a des chandails, puis tu le quittes. Non, ça marche pas.
1: J'ai dit quelqu'un pour une équipe que vous n'étiez pas quelqu'un de stupide.
2: OK, oui. Pas à ce point-là.
1: Non,
2: on pourrait voter pour les Red Wings, mettons.
1: Ça, c'est correct.
2: Les
1: Red Wings.
2: C'est rouge, OK, je peux peut-être accepter, mais...
1: Tu sais, t'aimes les Red Wings parce qu'ils peuvent être dans le Tizer, on comprend, mais Toronto, t'as aucune raison.
2: Non, zéro.
1: À part avoir reçu des coups à la tête, là...
2: On va avoir été échappé à la naissance.
1: Ouais, c'est ça, c'est trop proche du mur. Là.
2: Mais il y a un concept, puis je vais faire un peu de temps là-dessus. Là. Il y a un concept, ça s'appelle Bronco Experience, ça vient du côté de Saint-Hyacinthe. Puis il y a une soirée rencontre. Okay. C'est un gros festival country, puis il y a une soirée Le plancher de danse, tu prends un bracelet. Puis là, t'as un bracelet vert si t'es célibataire. Jaune si... Puis rouge si... Non. Moi, je suis là juste pour danser.
1: Jaune, c'est quoi?
2: Jaune, c'est si t'es un peu compliqué. C'est un peu comme les statuts Facebook, là. Jaune, c'est compliqué. Je pense pas qu'il va y avoir bien du monde qui va mettre du jaune, t'sais. Ça veut dire, je suis en couple, mais je suis ouvert à toute proposition. C'est pas très, très chic. Mais mettons vert ou rouge, t'sais. J'aurais fait les...
1: Je suis en couple, mais je suis pas difficile à convaincre.
2: Ouais. Genre d'affaire de même. Mais j'aurais laissé tomber le bracelet jaune, peut-être, mais le concept est quand même là.
1: Ben oui, c'est cool. C'est cool, mais c'est drôle. Quelle couleur le bracelet? Bon, c'est-tu hier, j'aurais du vert, mais là, c'est jusqu'à la matin de moins jaune. Jean Leloup, je joue dans la guitare.

0: 6h20 minutes dans vos 100 000 matins. Vous souhaite un excellent vendredi. Dans les prochaines minutes, François Charron, sa chronique techno, ça s'en vient. Les faux sites de magasinage, il y en a combien? T'sais, vous voyez un site passer sur Internet, vous voulez vous acheter de quoi? Vous faites call-in, je sais pas. C'est-tu legit? T'sais, vas-tu me faire pogner? M'as-tu vraiment la recevoir, ma tante? Ma couverte, ces affaires-là. Ils en ont répertorié des centaines de milliers, puis on vous explique comment ils ont fait avec François Charron dans les prochaines minutes pour la chronique techno dans vos 100 000 matins. Restez là.
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18: Ici Michel Scarpino, voici le bilan de l'actualité. Tout d'abord, le Conseil des Atikamekw d'Obedjouane a lancé officiellement une nouvelle plateforme numérique visant à rassembler et mettre en valeur des connaissances sur le village, le territoire, la culture, la mémoire et les expériences des membres de la communauté. On décrit le projet comme étant culturel et participatif. Des activités réalisées avec des adolescents, des adultes et des aînés ont permis de documenter le territoire sous différentes formes. Des visites résidentielles d'évaluation seront effectuées par les pompiers de la Sopfeu et la ville de La Tuque dans les secteurs ruraux de l'agglomération prochainement. Elles auront pour objectif de suggérer des mesures de prévention à mettre en place pour mieux protéger les résidences dans des secteurs près de la forêt en cas d'incendie forestier. Ainsi, les résidents de Lac-Édouard, La Bostonnais, Lac-Abosse, du Lac-Cuisy, du Lac-Clair et du domaine Morancy pourront recevoir la visite des pompiers jusqu'au 9 octobre. Alexandre Bilodeau est directeur adjoint du service des incendies.
5: On se souvient, l'année passée, à l'automne, on a eu un feu avec des qui se développait en même de nuit, là, avec des conditions atypiques, là, qui était un feu automnal. Donc, c'était au domaine Morancy. Donc là, c'est vraiment les secteurs qui sont visés cette année.
18: On peut s'inscrire gratuitement par courriel à evaluation@sopfeu.gc.ca. Et puis, c'est au Parc des Chutes de la Petite Rivière Bostonnais que seront présentées des activités des Journées de la culture samedi. De 10h à 15h30, des artisans offriront des produits dans un marché, alors que des peintres vont travailler en direct dans le cadre d'un symposium de peinture. Des musiciens seront sur place, ainsi que des clowns humanitaires de la Caravane Philanthrope, un collectif d'artistes professionnels. Les activités seront présentées gratuitement dans l'abri-terrasse de la partie du haut du Parc des Chutes. Voilà, c'était vos actualités Arsenal Média. 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
13: La TUC, on est chanceux aujourd'hui, ça va être super beau pour le week-end aussi. Là, aujourd'hui, c'est du soleil du début jusqu'à la fin. On prévoit un maximum à 23. C'est quand même pas mal au-dessus des normales de saison. Bon, là, on s'entend, là, ce matin, c'était un peu frisquet, mais ça va se réchauffer, c'est sûr et certain. Là, présentement, on a 6 degrés au cœur de la ville. Pour le week-end, samedi, soleil maximum 22, c'est beau. C'est encore mieux dimanche avec du soleil et un maximum à 24. 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Bonne journée, merci d'être là ce matin.
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0: Dans une vingtaine de minutes, quinzaine de minutes, on va se demander si on est stressé au volant, les Québécois, plus que les autres. Semble-t-il que oui. C'est dans le Journal de Montréal ce matin. Les Québécois seraient plus stressés que les autres au volant. Je sais pas si Fred a répondu au sondage. Je vais lui demander tantôt. Voici.
13: Je suis le sondage.
0: Francis de Grand Prix, avec si j'avais su. La chronique d'Acto de François Charon, tout de suite après.

0: Salut François.
1: Hello.
0: François, de plus en plus de personnes portent des lunettes connectées. J'ai vu un couple se promener en fin de semaine avec des lunettes connectées qui filment les gens alentour, qui peuvent filmer les gens alentour. Là, il y a une application pour nous dire, pour nous aider à savoir si les lunettes qu'on a devant nous filment.
1: On est obligé d'être rendu là, Colin.
0: Il n'y a pas de lumière sur les lunettes?
1: Elle n'est pas toujours allumée, la lumière. Okay. Là, on s'entend, la lumière, là, c'est pas une ampoule de 100 watts là, qui est à côté de l'oreille gauche. Là.
0: Oh ouais.
1: C'est un micro-petit point lumineux. Selon l'angle, tu verras probablement peut-être pas que c'est allumé. Fait que là, commencent à apparaître des applications qui vont pas te dire si tu es en train d'être filmé, mais ce que l'application va faire, tu la lances. En version gratuite, là, tu la lances, tu fais un scan, et ça va te dire si dans ton environnement, dans la pièce où tu es, autour de toi, y a-tu des lunettes qui peuvent enregistrer. Et là, okay. Ça va partir la suspicion pour dire que non,
0: c'est sûr.
1: Quelqu'un qui est là. Parce que il y a plusieurs moments dans ta vie où ça te tente pas d'être filmé.
0: Ben, c'est sûr.
1: Et fait qu'on va commencer. Probablement qu'éventuellement, un jour, ça sera, comme dirait l'autre, là, intégré dans nos téléphones, built-in. En attendant, c'est des applications tierces qu'on doit mettre, mais on est rendu là à partir des applications pour se demander.
0: Ouais.
1: Tu sais, le monsieur ou la madame avec les lunettes noires, là. C'est-tu des intelligents ou des imbéciles, ces lunettes?
0: Ben, c'est ça. Puis j'en ai parlé ça, de ça précédemment. Il y a du discernement personnel à avoir aussi. T'sais, moi, je l'ai dit, j'en avais, là, j'en ai plus finalement. Mais jamais j'aurais amené ça en vacances, mettons, dans le sud. Si je vais au parc avec mes enfants, jamais je vais avoir ça dans le visage. Si je vais à la garderie chercher ma fille, jamais je vais les mettre.
1: Fait ouais, que, mais c'est parce que tu viens de dire les trois places où les tordus vont vouloir les utiliser.
0: Ben, c'est ça. Mais c'est ce que tu sais, je dis, du discernement personnel peut m'amener à faire la liste des endroits où je pouvais pas les mettre. J'étais là, je paierais pas 600$ les lunettes juste pour aller me filmer en vélo. Là.
1: Mais là, t'es revenu de Paris beaucoup trop positif, là, parce que tu viens de dire discernement humain dans la même phrase. Là, je m'excuse de casser ton party, là, mais tu sais,
0: allô? Au contact de nos amis français, j'ai changé.
2: François, est-ce que ça s'applique aussi à d'autres types de caméras, cette application-là?
1: Non, l'application qu'ils ont lancée, mais je suis convaincu qu'il existe, parce que dans le fond, tout ce que ça fait là, comme logique, ça fait un scan et ça regarde quels sont les appareils Bluetooth qui sont disponibles aux alentours. Et là, tu vas voir et ça détecte les modèles, certains modèles de lunettes intelligentes.
0: Il y a des fausses boutiques en ligne. Moi, je me suis découvert une passion pour les montres dans la dernière année. Puis là, je me repars une collection de montres. J'en ai déjà eu une. Puis là, j'en ai trouvé une que je veux sur un site qui a l'air louche un peu. Puis là, je l'ai comme passé dans la chat GPT là, pour savoir. C'est parce que... Mais c'est ce qui est pas mal moins cher que le prix actuel. Ouais. Mais je me dis, ça vaut-tu la peine? M'as-tu de l'avoir? Ça va... Vous avez des fausses boutiques en ligne, vous en avez découvertes quelques-unes?
1: Écoute, ben, t'sais, des chercheurs, là, des gens qui travaillent en cybersécurité en ont découvert quelques-unes, tu dis, un réseau de 119 000 fausses boutiques en ligne. Oh. Et là, comprenez, gang, là, qu'on est rendu à l'ère, justement, tu l'as dit, de l'intelligence artificielle, tu es capable de créer, de copier des fausses boutiques dans le temps de le dire. Ils se font fermer parce qu'ils découvrent que ça existe. Ils réachètent des noms de domaine dans la seconde qui vient, ils en repartent d'autres. Ah. Donc, on doit faire exactement ce que tu as fait quand tu es devant une boutique que tu ne connais pas. Puis là, je dis pas de pas acheter dans des nouvelles boutiques en ligne que vous découvrez, mais il faut qu'on sorte notre bullshitomètre, il faut qu'on se calme la carte de crédit, qu'on recule de trois pas. Ah, tu sais, comme d'habitude, là, si c'est trop beau pour être vrai, ça l'est probablement.

0: en passant là.
1: Il y a juste les prix qui sont sur le bord d'être trop beaux pour être vrais, mais sont vrais.
2: Mais sont vrais.
1: on vient de faire une pub. Il y a juste les mais sont vrais, tout le monde en cœur.
2: À l'unisson, hey, wow.
1: Sortez ça comme cote.
2: Ça va être ça. On va terminer avec le gadget de la semaine, une imprimante de Kodak qui imprime les photos à partir de notre cellulaire.
1: C'est vraiment trop cool que... Hey, là, là. C'est, dans le fond, c'est Kodak, moi je les appelle la compagnie qui veut pas mourir. Là. Ils arrêtent pas de se renaître de leur cendre, les collines. Et là, ils ont frappé un coup de circuit avec leur petite imprimante. Ça fait longtemps qu'on peut imprimer à la maison des photos. Sauf que souvent, c'était, ça avait l'air beau. Mais dès que tu gardais un peu la photo dans ta main, l'encre se ramassait sur tes doigts. Ouais. Ça vieillissait mal. L'encre s'en allait. C'était pas comme les vraies photos de quand j'étais jeune, comprends-tu? Ben là, ça fait des vraies photos de comme quand j'étais jeune. C'est-à-dire que tu peux avoir la photo qui arrive de chez Direct Film, là, avec pas de cadre, là, complet, là, imprimé au grand complet. Ou ben donc, la photo qui sortait de l'appareil photo directement, qu'on shakait pendant quelques secondes pour avoir le petit cadre blanc tout le tour. Ça imprime une photo en moins de une minute. Ça coûte 50 quelques cents par photo. Des photos de qualité qui vont durer longtemps. Il y a des générations entières qui ont même jamais vu... Tu sais, des enfants, ils savent pas c'est quoi une photo. Ouais. Fait qu'il faut leur faire vivre ça. Moi, je pense à deux événements. Un party d'enfants ou un mariage. Là.
2: Ouais.
1: L'affaire, c'est que là, les gens téléchargent l'application et peuvent, en Bluetooth, envoyer leurs photos de leur téléphone intelligent vers l'imprimante et ça imprime et ça fait des super belles photos. C'est à prix abordable. C'est un buzz. Ça, tu rentres ça quelque part, un party corpo, là, et ça devient la vedette de la patente.
2: Ben, vraiment. Puis allez faire un tour sur le françoischaron.com. Tous les liens sont là. Ils seront également sur le site de haut que vous allez retrouver un peu partout. François, merci de ton temps ce matin.
1: Hey, toulou!
2: Salut, on se souhaite une belle fin de semaine.
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0: Semble-t-il que les Québécois, on serait pas mal plus stressés que les autres sur la route. C'est un sondage qui a été réalisé dans les dernières semaines. Et les Québécois, ben, on gagne. 41% des Québécois ne se sentent pas en sécurité sur la route selon deux sondages réalisés par la firme Léger pour l'école de conduite technique. Les deux sondages ont été menés respectivement auprès de plus de 1000 répondants. Le premier en mars dernier et l'autre a été fait en juin. On s'aperçoit que les gens sont stressés sur la route par rapport, évidemment, à différents facteurs. C'est multifactoriel, mais le principal facteur de stress, ce serait quoi, tu penses?
1: Et ceux qui conduisent mal.
0: Non, c'est pas ça.
1: Non, c'est pas ça. Ah, okay.
0: C'est la densité de voitures sur les routes présentement. Il y a trop de chars, ces routes, selon des gens qui sont stressés au volant. Suivi par la multiplication des chantiers. Et arrive au troisième rang, les comportements agressifs de certains automobilistes québécois. Les comportements agressifs sur la route, c'est quelque chose qui grandit, qui gagne du terrain. Mais on dit vraiment que la densité de véhicules, c'est vraiment ça qui rend les affaires compliquées. Le sondage mené l'hiver, 86% des répondants affirmaient ressentir du stress sur les routes durant la saison froide et 76 d'entre eux indiquaient vivre de la distraction au volant. 48% des conducteurs déclaraient toujours augmenter leur distance avec le véhicule devant eux et à peine 39% disaient réduire les vitesses lors des conditions hivernales. Puis là, on propose des cours d'appoint. On devrait-tu dire au monde d'aller prendre des cours de conduite, mettons, des conduites diverses,
1: affaires-là? Des cours de conduite. Retourne-y. Pense qu'on a besoin. Ouais, mais ça fait 4 ans. Non, retourne-y, t'en as encore besoin.
0: Quand j'ai dit à Fred, on va faire ça, c'est un là, tantôt, là, il est parti. Ça fait que là, c'est ça, j'ai vu un truc,
1: bon, j'ai pas ce voix-là, là, mais on s'entend.
0: Je suis à la même place que toi, Fred.
1: Ah, bon.
0: Des fois, je me dis, là, si c'est trop compliqué, il y a des autobus.
1: Et des Uber, ou peu importe.
0: Ou peu importe où. Tu peux quand même être dans une voiture, mais c'est pas toi qui conduis.
1: Voilà.
0: Moi, là, je sortais avec une fille il y a plusieurs années. Sa mère, Dieu, ben, je vais dire Dieu son âme, mais ben, pas morte, mais pareil. Okay.
1: Dieu protège. Non, tu dis pas, tu peux pas dire ça, non, mais, pas morte.
0: Dieu protège, là. était pas capable de passer sur un overpass. Un viaduc,
1: ah oui.
0: Ça lui faisait peur.
1: Moi, j'ai un de mes chums qui n'est pas capable de merger. Il n'est pas capable de... Il ne va pas à Montréal parce que là, rentrer sur Métropolitaine, il dit, non.
0: Ah, quoi? Moi, c'est ça, je me rappelle, on était en auto, puis là, on s'en allait au Dollarama, parce que je ne sais pas ce qu'elle voulait là-bas. Puis là, j'avoue comme se rallonger puis passer par un chemin qui nous amène comme par en arrière, alors qu'on a juste un viaduc à faire pour passer par-dessus l'autoroute. Le Dollarama, il est là, on voit l'enseigne.
1: Elle voulait pas.
0: Je dis, mais mettons que au lieu d'aller passer, parce que là, elle s'en allait passer par le chemin qui mène en haut dans le boisé pour redescendre en bas, je dis, mais Suzanne, c'est juste ici. Elle fait, ouais, non, moi, il y a mieux passer par en arrière. Elle avait vraiment ce voix-là. Il y a mieux boisé par en arrière, il dit, plus simple.
1: OK, je pensais que tu sortais avec une Suzanne, mais
0: non, ouais, non, c'est la mère de ma conjointe
1: elle,
0: de l'époque.
1: Okay, à l'époque.
0: Là, je regarde Lisanne, je dis, qu'est-ce qu'elle fait? Elle dit, ma mère, elle veut pas passer ses viaducs.
1: Ah.
0: Je dis, pourquoi ta mère veut pas passer ses viaducs?
1: Elle a peur qu'il tombe.
0: Elle a peur. Mais elle a peur de quoi? Elle a peur qu'il tombe. Mais il n'y en a pas un qui tombe aux 3 jours, là.
1: Ouais, c'est arrivé une fois.
0: C'est arrivé une fois.
1: C'est très triste,
0: tu sais. C'est ultra triste. Mais elle a peur.
1: Ouais.
0: OK. Puis elle ne stationne pas de reculons non plus.
1: Ah, bon. Dire. Oh, bon. Ça sera pas possible, chérie.
0: Je sais,
1: à cause de ta mère, ça sera pas possible.
0: Mais il y a vraiment des gens que conduire, ça leur cause un facteur de stress énorme. Mais, c'est ça.
1: On va en parler, là. On est un peu en retard.
0: Ouais, on va faire ça au retour dans vos assemblées de matin. Restez là.
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0: Non, mais il y a des gens stressés sur la route. On vous en parlait tantôt. Plus de 41% des Québécois se considèrent comme étant stressés sur la route.
1: Il y a des gens stressants aussi.
0: Mais il y a ça, c'est... Et comment qu'on dit ça pour rester poli? Restez donc chez vous.
1: Ouais.
0: C'est ce que des fois je me dis, si c'est trop compliqué de conduire, là, il y a d'autres alternatives. Hein? Ouais. J'ai vu quelqu'un l'autre jour là, sur le pont Jacques-Cartier, là, on roule à peu près à 40 km/h, c'est du bumper à bumper, on rentre sur l'île de Montréal, il peut rien arriver. La seule affaire qu'il faut que tu fasses, c'est regarder en avant puis freiner quand l'autre freine. Il y a une dame, là, les deux mains sur le volant, les ongles dans le volant, les deux yeux dans le trou du volant, elle regarde par en avant, là, puis elle tient ça, là, comme si sa vie en dépendait, là. T'es pas à Monza, là, on roule à 40, ça va bien. Il va même, je me dis, imagine dans le vrai trafic, là. Tu sais, tu parlais de ton ami qui est pas capable de merger sur l'autoroute, là. Ça, c'est un concept qui est pas compris encore par bien des gens. Ouais. Un céder le passage. Céder le passage aux gens qui arrivent, mais ça prend quand même la communication entre les gens qui arrivent et les gens qui essaient d'entrer.
1: Ou c'est pas un stop, le panneau triangulaire, c'est pas un stop. Ah oui, on continue à avancer. Fais-toi ta place. Prends ta place dans le trafic.
0: Essaie juste de mettre ton air quelque part pour que les gens puissent s'aider à rentrer. Moi, des années où je travaillais à Sherbrooke, je me rappelle le premier carrefour giratoire de l'histoire de l'Estrie à Sherbrooke, il avait dû au téléjournal le soir faire une explication de comment ça fonctionne un carrefour giratoire. T'avais le lecteur, la lectrice de nouvelles, le Chantal Rivet, avec un expert. Alors, on va vous expliquer maintenant comment ça fonctionne avec un carrefour giratoire. C'est en rond, tu tournes, tu rentres, tu sors.
1: À l'époque, à Joliette, on avait fait la même affaire. Il y avait un carrefour, mais turbo-giratoire. Oh, tabarouette, parce que c'était double. Il y avait deux voies, puis toute la quête. Et on avait eu justement une série de reportages à la radio avec quelqu'un qui venait commenter du ministère des Transports pour expliquer comment que ça fonctionnait, puis pourquoi le turbo-giratoire.
0: Mon mari est parti travailler un matin et paradis le carrefour giratoire, il l'a plus jamais revu. Il est là depuis 9h le matin. Ça marche.
1: Depuis 2003.
0: Mais, oui, c'est normal. Les gens qui sont stressés, on comprend. Ouais. Faites juste y aller à votre rythme. Mais allez-y à votre rythme dans votre droite.
1: Oui, mais non, mais c'est ça.
0: Tu veux conduire à 80 sur l'autoroute et pas de problème.
1: C'est correct, mais tiens-toi à droite.
0: Tiens-toi à droite.
1: D'ailleurs, la voie de gauche, personne ne va rouler là en permanence. Selon la description d'une voie rapide, c'est que tu dépasses sur la voie rapide, puis après ça, tu te remets à droite, puis tout le monde s'enligne de même. C'est ça que ça devrait être. Mac, je te l'ai compté en dehors des ombres, ça m'a mis en tabarouette, j'ai sorti le doigt. J'ai ouvert la fenêtre en klaxonnant, puis j'ai sorti le doigt. C'est un camion à benne, et dans la voie de gauche. Elle roule 80 dans la voie de gauche à 116.
0: Ah, c'est ça.
1: À un moment donné, tout le monde te dépasse à droite. Regarde-là dans tes miroirs. Puis moi, on n'a rien qui flashait haut, parce que moi, je veux, mettons, servir d'éducateur sur la route. Puis quand j'envoie un tranquille de même, je me colle en arrière, puis là, j'y klaxonne après, puis j'envoie mes autres en voulant dire, tasse-toi. C'est pas vrai que moi, je vais te dépasser à droite. C'est illégal, en plus, de dépasser à droite.
0: Ouais.
1: Fait que c'est pas vrai que je vais me mettre dans le trouble pour toi qui sais pas conduire. Fait que tasse-toi de là! Puis je regarde avec des gros yeux en plus quand je dépasse.
0: Oui, c'est ça. Mais juste un camion, puis toi, quand t'es dans ton auto, il t'a vu.
1: Non, mais des fois, c'est des autos aussi qui se passent. Tassez-vous, esprit.
0: Ça va, M. Côté?
1: Ça va très bien.
0: Parfait. En musique, voici
1: je
0: Fred
1: Faux.
0: Et vieux Dan Tucker.
1: Ah, tiens. Ça pourrait être vieux Fred Côté.
0: Vieux Fred Côté, ça pourrait être ça dans ma boîte. Ah, oh.

0: Même sport semaine dans les prochaines. Le contrat d'Adam Fantilli, contrat qu'il a signé hier du côté de Columbus, ça le fait réagir. Même pas une quarantaine de points. 59 points la saison dernière. 13,7 millions de dollars pour Adam Fantilli.
1: L'affaire, Kent Hughes, il a fait une sacrée bonne chose.
0: Mais c'est soit ça ou tout ça va y péter d'en face une couple d'années. Mais on va en avoir avec Gilbert dans les prochaines minutes. Et surtout, Kirby Doc qui dit qu'il... Il sait très bien qui il est.
1: Oui, oui.
0: Je sais qui je suis.
1: Oui, je sais ce que je peux apporter à l'équipe.
0: On faudrait sortir. Ouais, je sais, je suis. Ça serait écœur. Ouais. Juste pour Kirby Doc.
1: Oui. Ouais. OK.
0: Ou pas. On fait ça. J'ai barré sa main. Bougez pas.
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4: Bon vendredi, ici Louis-Philippe Arnoirel. Le ministre de la Défense nationale, David McGuinty, a minimisé les propos du premier ministre Mark Carney sur une éventuelle intervention militaire américaine au Canada. M. Carney a déclaré au New York Times que son gouvernement avait étudié cette possibilité en tant que scénario extrême. M. McGuinty a affirmé que toutes les forces armées du monde étudiaient ce type de scénario. Le président Donald Trump menace depuis 2 ans de faire du Canada le 51e État. Il insiste cependant que ce se fera par la coercition économique plutôt que par la force. Le premier ministre israélien Benjamin Netanyahou a survolé l'espace aérien canadien hier. Un mandat d'arrêt international a été lancé contre lui par la Cour pénale internationale en novembre 2024 et le premier ministre Mark Carney avait indiqué qu'il l'arrêterait s'il entrait au pays. Ottawa précise que l'autorisation de survol ne constitue pas un soutien aux politiques ou aux actions du gouvernement israélien. Netanyahou se rendait à New York pour s'exprimer devant l'Assemblée générale des Nations unies. La ministre de la Justice de la Colombie-Britannique se dit choquée par un article sur les interactions entre la tireuse de Tumblr Ridge et ChatGPT. Elle plaide que les entreprises ont besoin d'être strictement réglementées de toute urgence pour protéger les enfants. Selon le magazine Mother Jones, l'agent conversationnel aurait décrit de manière vivide l'efficacité d'un fusil de chasse dans une salle de classe. La tireuse a tué 8 personnes en février, dont 5 élèves avant de se suicider. Le gouvernement provincial des survivants et des témoins poursuivent OpenAI en justice pour négligence. Et l'ouverture d'une immense usine de batteries pour véhicules électriques Volkswagen en Ontario est repoussée de 2 ans à 2029. Powerco Canada estime que cette date d'ouverture repoussée permettra d'intégrer une technologie de batterie de nouvelle génération. L'usine de 7 milliards de dollars est située à St. Thomas. Le gouvernement fédéral s'était engagé à financer 700 millions du projet, tandis que l'Ontario apportait une contribution de 500 millions. C'est ce qui complète vos actualités Arsenal Media. Passez une bonne journée sur nos ondes.
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6: Commençons avec le camp d'entraînement du Canadien de Montréal. Hier, il y avait un autre absent, ben le même absent, là, puis ça fait pas mal jaser. On en a même parlé à Kent Hughes un peu plus tard parce qu'il était à RDS dans l'antichambre. Puis il a dit non, inquiétez-vous pas, le Demidov, c'est juste des traitements. Il a reçu une shot sur le pied, il a encore un peu mal. On le traite, mais il va être à son poste pour le début de la saison. Aucune inquiétude. Martin Saint-Louis, lui, a perdu un petit peu patience hier. Il a trouvé que les gars, ça marchait pas. Fait qu'il a fait un, ils ont engueulé, puis après ça, il les a fait patiner entre les deux lignes. Là. Mais tout est bien, bien correct. Je dis, il dit c'était pas correct. Fait que j'ai fait ma job. Et un autre qui, lui, a fait parler de lui, encore une fois, hier, c'est Kirby Dach, parce que on l'a interrogé, puis il a répondu ceci. Ouais, je sais qui je suis, je sais ce que je peux apporter à l'équipe. D'après moi, Kirby, tu peux apporter une douzaine de beignes puis du café, puis déjà, ça va être pas mal plus utile que ce que tu fais maintenant. Dans le baseball majeur, ben les dés sont pas mal jetés. Ben, rappelez rapidement que le Canadien de Montréal joue 2 matchs en fin de semaine, c'est 2 derniers matchs préparatoires. On divise l'équipe en 2, on est du côté d'Ottawa puis on est du côté de Montréal pour y affronter 2 fois les Sénateurs. Dans le baseball majeur, c'est pas mal tout réglé, il reste la bataille du Texas parce que les Rays, les Guardians sont assurés de participer aux séries, même chose pour les Yankees, les Red Sox et les White Sox. Là, c'est à la bataille entre les Rangers et les Astros, savoir qui va atteindre le dernier rang, là, de devenir champion de cette division et atteindre la dernière place pour les séries éliminatoires. Dans la Ligue nationale, Brewers, Dodgers, Braves, ça c'est réglé, champion de division. Il reste encore les Padres, les Phillies et les Diamondbacks qui se disputent là une place en séries éliminatoires. C'est super intéressant comme fin de saison. Dans la Ligue canadienne de football, les Alouettes sont en pause en fin de semaine. Il n'y a pas de match. Et dans la NFL, hier soir, les Falcons d'Atlanta ont facilement battu les Packers de Green Bay, 35-14. Et parlant de soccer et parlant de football en même temps, je sais pas si vous avez vu l'histoire, mais Harry Kane, le grand joueur anglais, capitaine de l'équipe anglaise, qui bat tous les records là, avec... Avec lui, il joue en...
7: Liverpool, ça?
6: Non, il joue à Berlin. Pas le Berlin. Le Manchester... Non.
7: Manchester United?
6: Non, il joue en Allemagne, lui.
7: Bayern Munich,
6: lui, il a des grandes aspirations. Ouais, moi aussi, tu le vois. Il a des grandes aspirations parce qu'il aimerait ça faire un peu comme Bo Jackson. Il aimerait ça venir aux États-Unis, jouer dans la MLS comme joueur de soccer, mais aussi devenir batteur dans la NFL.
7: Ah ouais?
6: Quand même drôle, comme rêve.
7: Ouais, écoute.
6: Mais accessible.
7: Ça se peut.
6: Je serais juste curieux de le voir se faire frapper dans la NFL, tu sais.
0: Hey boy, j'ai Gilbert Delorme ça semaine dans les prochaines. Bon, Kirby Dack, là, il sait qu'il est. J'ai hâte de savoir si Gilbert sait qui Kirby Dack pense que c'est qu'il est. Nous autres, on sait qui il est. On va le dire, par exemple. Et Martin, c'est Louis qui lève le ton à l'entraînement. Ça fait sourciller Gilbert, je pense. Des fois, c'est nécessaire. Ça se peut. On fait ça au retour. Après Summer, voici Back to France tout de suite dans vos 100 000 matins. Out.

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1: 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Oh, de BPM Sport, j'ai Barre de l'Homme, salut.
2: Comment ça va les boys ce matin?
1: Ah, écoute, moi et Fred, on sait exactement qui on est. Oui. Fait que ça va très bien. Ça, quand tu sais quitter. Mais quelle déclaration épaisse de Kirby Doc, Gilbert, hier. Il se fait questionner par les journalistes. Juste rapidement, je le contextualiser. On lui disait, es-tu un joueur de centre? Es-tu un ailier? T'sais, qu'est-ce que tu penses que tu peux apporter à l'équipe? Puis là, il répond, je sais qui je suis. Les longs laïus sur le fait que c'est un joueur de centre.
2: Ben, c'est quoi? C'est bon à savoir. C'est bon à savoir. Il sait qui il est. Fait que montre-nous-les, mettons, dans les prochains jours. Là, c'est qui que tu es vraiment? Là. On aimerait savoir ça, nous autres aussi, mais en même temps. Regarde, je pense pas qu'on puisse changer. Je pense pas qu'on puisse changer, je te dirais pas, ouais, l'attitude d'un gars ou de la façon que le gars va se comporter. Ou tu sais, si un gars n'a pas d'agressivité puis il n'a pas de chien. Tu sais, tu peux pas enseigner ça, puis Rod Brind'Amour dit ça, on peut pas enseigner, tu sais, ce côté-là de la game, le cœur, le chien, le vouloir et tout ça, tu sais, ça vient, c'est en toi, ça. T'aimes ça, t'aimes pas ça, tu veux faire la job, tu veux pas faire la job.
1: Mais...
2: Puis, tu sais, pas dire qu'il n'y a pas eu des opportunités, là, tabarouette, là, Colin de Bill.
3: Mais Gilbert, le Canadien de Montréal n'a pas créé non plus le sentiment d'urgence. Ils n'ont pas dit, hey, Kirby, si tu ne sors pas les deux doigts du derrière, là, t'es dehors, on te sac dehors, là, puis peu importe, tu sais, on va même pas t'échanger, on te sac dehors, on déchire ton contrat. Fait qu'à un moment donné, quand tu as un sentiment d'urgence, il me semble qu'un gars doit réagir.
2: Ouais, mais en même temps, Fred, mettons que toi, t'es dans la peau de Kirby Doc, là, puis cet été, tu te fais offrir, parce que c'est ça qui est arrivé, là. Lui, là, le Canadien, il fallait qu'il donne un offre qualificative 10%. Ouais. Juste pour faire plus cher que ce qu'il faisait l'année passée. Puis, mais le Canadien a fait ça, mais il a offert un contrat à deux volets. Fait que lui, pour avoir un contrat à un volet et accepter moins d'argent, il a dealé ça avec son agent, avec Kent Hughes. Il fait moins d'argent cette saison. Ouais. Il a un contrat à un volet. Fait que, tu sais, l'affaire de se grouiller le cul puis avoir le sentiment d'urgence, je pense qu'il l'a pas bien.
1: Il l'a pas.
2: Je pense qu'il l'a pas bien, puis il l'a jamais vraiment eu.
1: Mais
2: malheureusement,
1: il compte plus dans la philosophie d'entreprise. Moi, je m'appelle Nick Suzuki, je m'appelle Cole Caulfield, je m'appelle Chris Kreider, j'entends ça. Ça t'est-tu déjà arrivé dans le passé, toi, un coéquipier, mettons, là, dans une équipe qui a dit quoi dans les médias, puis là, dans la chambre, vous avez fait comme. Ah, pourquoi il vient de dire ça?
2: Ben, c'est sûr que ça arrive. C'est sûr que dans mes années à moi, Max, c'était pas autant épié. Il y avait moins de journalistes autour. Il y avait pas de réseaux sociaux et tout ça. Fait que là, tout ce que les joueurs vont dire, c'est ça va sortir au grand jour, c'est sûr et certain. Mais en même temps, tu sais, la balle est dans son camp. Puis il y a eu des opportunités. Puis garde, je sais pas qu'est-ce qu'on va faire la semaine prochaine. Pour le match d'ouverture, j'ai bien hâte de voir ça. Je pense que les deux matchs, je pense que la fin de semaine va être vraiment déterminante là, pour quelques joueurs, dont un Kirby Doc, c'est sûr et certain. Ça va être déterminant pour lui. Il faut qu'il nous montre de belles choses. On peut penser à des gars comme Kapanen, évidemment, parce que Kapanen, même s'il a marqué 22 buts l'année passée, on dirait qu'on c'est facile de l'écarter du revers de la main, puis on va le tasser. Hein. Oubliez pas qu'il a marqué 22 buts. Puis un petit gars comme Florian Jacquet, qui, depuis le début du camp d'entraînement, qui fait très bien, faut qu'il continue, faut qu'il rende la décision la semaine prochaine très difficile à Kent Hughes puis à Jeff Gorton puis à Martin Saint-Louis. T'sais, fait que lui, il a fait exactement ce qu'elle a qu'il fasse. Puis c'est la même chose, tu sais, pour qui va être le septième défenseur, Max, Fred? Ça va être
1: ben,
2: qui?
1: Ben, là, Struble fait bien à venir jusqu'à présent. Jacquet est pas mauvais non plus, mais là, Luke Middlestad fait de la bonne job aussi.
2: Ça va se battre avec ça, là. Tu sais, Ryan, moi, je pense que Ryan Backer, s'il connaît une bonne fin de semaine, d'après moi, il va être in.
1: C'est sûr.
2: On va le matcher avec Hudson pour débuter la saison. Puis là, il reste, tu sais, Carrier va être là. Carrier va sûrement jouer en fin de semaine. J'ai hâte de voir qui va être son partenaire en fin de semaine. Si Alex Carrier joue, puis si c'est Arber Jacquet qui joue avec lui, ben ça veut dire probablement que ça va être eux autres qui vont commencer la saison ensemble. C'est Struble, mais ça va être Struble, puis Jacquet commencera la saison dans les estrades. J'ai hâte de voir qu'est-ce qu'on va décider. Ça va être intéressant. Puis il faut pas oublier non plus, les gars, que tu sais, Caden Gooley qui patine, là. Il patine en uniforme. Fait que lui, on avait dit, je pense, 4 semaines ou quelque chose comme ça. Fait que, tu sais, peut-être que l'échéance va être un petit peu plus court, puis il va peut-être revenir avant. Fait qu'aussitôt que Gooley revienne, revient. On s'entend que ça va être soit Struble ou Jack Eye qui va perdre sa job, puis tu sais, Goulet va tomber dans cette slot-là, puis Jack Eye ou Struble vont être 7e, 8e. Ça va être ça, là.
1: Dis-moi donc, Martin Saint-Louis qui perd patience à l'entraînement, là, en début de camp, c'est normal, ça?
2: Ben oui. Ben, c'est normal. Moi, là, ça me fait tellement rire, là. T'sais, pensez-vous que Martin Saint-Louis, là, c'est un enfant de cœur, là, puis, tu l'as vu, la reconstruction?
1: Ben oui.
2: Quand c'est le temps de dire, hey, move your fucking ass, puis les affaires de même, il le fait en colline, là, puis voyons donc, si ça fonctionne pas à son goût, là, tu sais, le coach remarque l'intensité, remarque l'implication des joueurs. Ils veulent un certain système de jeu. Je pense qu'on va changer peut-être un petit peu sur le désavantage numérique là avec Derek Lalonde. Fait que tu sais, si c'est pas satisfaisant à son goût, s'il voit puis il reconnaît tout de suite que l'intensité est pas là, puis les gars sont pas sharp. Ils sont pas sharp mentalement, mais Colin Lebin, arrête l'entraînement puis donne-lui de la marde.
4: Ouais.
2: Moi, j'ai aucun problème avec ça. Puis ça fait partie du hockey. Faut que les gars soient prêts. Hey, Max, Fred, on peut pas s'enfarger en partant la semaine prochaine, là.
4: Non.
1: Mais non.
2: Peux pas t'enfarger, là. Ça prend des victoires en partant parce que ça va être serré dans l'Est. Je vous le dis, ça va être très serré dans l'Est. Tu sais, il y a beaucoup de clubs qui se sont améliorés. Il y a des clubs qui ont eu des mauvaises saisons l'année passée, qui vont avoir de bonnes saisons cette année. Fait qu'il n'y a pas de niaisage, là. Tu peux pas commencer les 10 premiers games en étant 4, 5 et 1, là. Une affaire de même. Non, ça prend un départ canon, puis on n'a pas le choix.
1: Ah, sûrement. Puis tu sais, dans tout ça, là, on va voir avec le split squad en fin de semaine les derniers moments de tout le monde de laisser une bonne marque positive pour le camp. Mais moi, je le dis, Gilbert, la formation de départ à Toronto mardi prochain, là, j'ai bien hâte de voir si le Canadien va respecter un peu l'identité qu'ils se sont donné l'an dernier. Puis là, les outils puis les gars qu'ils ont aujourd'hui puis qui en ont donné beaucoup au camp.
2: Ah, ça va être, ça va être en fin de semaine, le samedi, dimanche. Je sais pas si c'est probablement dimanche ou lundi là qu'on va savoir ça. Là, j'espère dimanche parce qu'on va pouvoir en parler lundi. Ça va être le fun.
1: Ouais.
2: Ça va être en plus notre première journée dans les locaux à Saint-Lambert.
1: Là, oui.
2: Pour la gang de BPM, moi, je parle. Tu sais, ouais. Toi, Max, ça fait longtemps que t'es là. Fred, ça fait longtemps que t'es là. Mais tu sais, nous autres, on va dire ici, là, moi, j'étais à BPM à Montréal en ce moment. On va dire une affaire, c'est le brandback combat en Calvados. On dirait qu'il y a un ouragan qui a passé dans les bureaux un matin.
4: Arrête, au moins, vous autres, les murs sont finis. Fait que c'est quand même un avantage.
2: C'est bon.
1: Mais Gilbert va les aider quand il va arriver. Ça,
4: de rejoindre la gang de gars.
1: On va leur donner un coup de main. Hey, Gilbert, merci de ton temps ce matin. On se voit dans
2: All right, les boys, merci.
1: Gilbert Delorme de BPM Sport. Coriace, 5 à 7. J'aime tellement cette chanson-là. Si vous écoutez ce que Manu fait, là, ses albums sont tous bons. Enfant de l'asphalte, c'est écœurant. On l'écoute tout de suite. 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

0: Michel Scarpineau d'Arsenal, les nouvelles d'Arsenal Média semaine dans les prochaines. La campagne bat son plein. Ça a l'air que Christine Fréchette serait en danger dans sa propre circonscription dans Trois-Rivières. Ça serait très serré au niveau des intentions de vote. Puis là, on entre dans le week-end. On va vous proposer d'aller voter par anticipation. Qu'est-ce qui s'est dit dans les dernières heures dans la campagne électorale? On fait le tour de tout ça avec Michel Scarpineau au retour. Bougez pas.
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1: Ici Michel Scarpino, voici le bilan de l'actualité. Tout d'abord, le Conseil des Atikameks d'Obedjouan a lancé officiellement une nouvelle plateforme numérique visant à rassembler et mettre en valeur des connaissances sur le village, le territoire, la culture, la mémoire et les expériences des membres de la communauté. On décrit le projet comme étant culturel et participatif. Des activités réalisées avec des adolescents, des adultes et des aînés ont permis de documenter le territoire sous différentes formes. Des visites résidentielles d'évaluation seront effectuées par les pompiers de la Sopfeu et la ville de la Tuque dans les secteurs ruraux de l'agglomération prochainement. Elles auront pour objectif de suggérer des mesures de prévention à mettre en place pour mieux protéger les résidences dans les secteurs près de la forêt en cas d'incendie forestier. Ainsi, les résidents de Lac-Édouard, La Bostonnais, Lac-Abos, du Lac-Cuisy, du Lac-Clair et du domaine Morancy pourront recevoir la visite des pompiers jusqu'au 9 octobre. Alexandre Bilodeau est directeur adjoint du service des incendies.
2: On se souvient, l'année passée, à l'automne, on a eu un feu avec des qui se développait en même de nuit, là, avec des conditions atypiques, là, qui était un feu automnal. Donc, c'était au domaine Morancy. Donc là, on c'est vraiment les secteurs qui sont visés cette année.
1: On peut s'inscrire gratuitement par courriel à évaluation au singulier @sopfeu.gc.ca. Et puis, c'est au Parc des Chutes de la Petite Rivière Bostonnais que seront présentées des activités des Journées de la Culture samedi. De 10h à 15h30, des artisans offriront des produits dans un marché, alors que des peintres vont travailler en direct dans le cadre d'un symposium de peinture. Des musiciens seront sur place, ainsi que des clowns humanitaires de la Caravane Philanthrope, un collectif d'artistes professionnels. Les activités seront présentées gratuitement dans l'abri-terrasse de la partie du haut du Parc des Chutes. Voilà, c'était vos actualités Arsenal Média. 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
3: Là-dessus, à cette heure-ci, je vais encore utiliser le mot frisquet parce qu'on a juste 7 degrés au cœur de la ville, mais ça va se réchauffer pas mal. On prévoit un maximum à 23 aujourd'hui, ce qui est quand même assez au-dessus des normales de saison qui d'habitude là, sont autour de 15 degrés. Mais c'est normal parce qu'aujourd'hui, il fait super beau. C'est du soleil là, du début jusqu'à la fin. Ça se poursuit même là en fin de semaine. Samedi, soleil maximum 22. Dimanche, soleil maximum 24. Même en début de semaine prochaine aussi, là, il va faire beau. Je tiens à saluer toute l'équipe du Corvette du côté de Latuc. On vous souhaite une excellente journée. Merci d'être avec nous autres ce matin dans vos 100 000 matins.
0: Le

0: La campagne électorale présentement, c'est l'immigration. On va en parler avec Michel Scarpino dans la salle des nouvelles d'Arsenal Média dans les prochaines. Aussi, Louis-Charles Thouin qui se retrouve encore dans l'eau chaude. C'est un député de la CAQ, ouais. L'affaire de taxes pas payée, là.
1: Ouais.
0: Écoute, il y a Olivier Primo qui s'attache pas en voiture à pas payer ses taxes, là. Vous choisirez. OK. 7h26, Michel Scarpino s'amène après The Lumineers et OA. Ow.

0: Les Québécois seront appelés aux urnes le 5 octobre prochain. On suit la campagne électorale de près avec Michel Scarpineau de la salle des nouvelles d'Arsenal Média. Salut Michel.
1: Salut Max.
0: Hey, l'immigration, ça fait beaucoup jaser. Ça va toujours faire beaucoup jaser parce que dans nos familles, de où on vient, dans comment on a été élevé, on s'est tous fait présenter le dossier de l'immigration de façon différente. Puis on a tous un contact différent avec l'immigration. Puis là, les partis l'ont compris, ça.
1: Oui, exactement. Puis il s'est passé plein de choses en matière d'immigration. On en a parlé lors des débats, mais dans l'actualité récente, il se passe plein de choses. D'abord, la chef de la CAQ, Christine Fréchette, qui veut demander plus de pouvoir en immigration à Ottawa si son gouvernement était reporté au pouvoir le 5 octobre. Parce qu'actuellement, le programme de mobilité internationale, ben, c'est géré par Ottawa uniquement. Alors, elle veut avoir une partie ou l'entièreté de la responsabilité dans la gestion de ce programme-là. Et puis, en matière d'immigration, Paul Saint-Pierre Plamondon a dit hier qu'aucun candidat ni militant ne lui avait demandé d'adoucir le ton sur l'immigration. Parce qu'il y avait un candidat, Gabriel Palota, qui avait dit lundi qu'un groupe de candidats faisait des pressions là, pour assainir le discours du parti sur l'immigration. Mais il a dit qu'il avait inventé cette histoire-là sous la panique. Alors, le chef péquiste veut donc tourner la page sur cette affaire-là, la question de l'immigration qui prend une place vraiment importante dans la campagne électorale pour toutes sortes de raisons. Bon, des gens disent qu'il y a trop d'immigration, mais vous allez en région, souvent, on va vous dire on en a besoin. Puis on a vu plein de témoignages de dirigeants d'entreprises qui disent, écoutez, là, c'est ça qui, en certaines périodes, de vraiment sauver nos entreprises, le fait qu'on a des travailleurs étrangers. Alors, c'est un sujet, justement, dont on n'a pas fini de parler, je pense, et la campagne électorale n'est pas terminée.
2: Mais je pense qu'il faut faire une différence entre travailleurs étrangers et demandeurs d'asile aussi.
1: Ouais,
2: je et c'est là-dessus qu'Éric Duhaime tape beaucoup aussi.
0: C'est pas exactement.
2: Quand ça rentre, les immigrants comme tels, mais...
0: Quand ça rentre à la pleine porte avec des valises par le chemin Roxham, avec pas d'autorisation, puis qu'on les accueille ici comme au Best Western, alors qu'on a des gens chez nous qui, eux, crèvent de faim, des gens en partant, on peut comprendre que des gens lèvent les mains dans les airs en disant « Wow, t'as peur, là. »
2: C'est des gens du Moyen-Orient qui se font passer pour des Ukrainiens, puis parce qu'on est en guerre, ils s'en viennent ici. T'sais, moi, j'ai déjà vu cette situation-là, puis ça, c'est un peu aberrant, effectivement.
1: Vous avez tout à fait raison, effectivement. C'est un débat qu'il faut bien partager.
0: Oui, ouais, vraiment. Là, c'est le vote par anticipation en fin de semaine?
1: Oui, effectivement, dimanche et lundi, si vous avez pas le temps de voter le 5 octobre, comme c'est le cas pour bien des gens, là, moi, je me classe là-dedans aussi, allez voter par anticipation. Ça se passe dimanche et lundi de 9h à 20h. Si vous demandez à quel endroit voter, ben vous allez trouver l'adresse du bureau de vote par anticipation sur l'avis d'inscription que vous avez reçu par la poste. Directeur général des élections du Québec peut également vous aiguiller là-dessus. Mais allez voter, c'est important, ça, si vous avez pas le temps le 5 octobre.
0: Il y a deux affaires qu'il faut faire. Il faut aller voter, il faut payer ses taxes.
1: Ouais.
0: Ça, c'est bien, bien,
1: Oui, c'est vrai. C'est vrai, t'as tout à fait raison.
2: Je dis ça de même, Michel, mais ton boss devrait te donner congé, là. Ils sont censés nous donner congé, paraît-il, pour qu'on aille voter.
1: Oui, c'est vrai, ça. Mais moi, je suis comme ça. J'ai toujours voté par anticipation depuis qu'on peut le faire de façon plus facile.
2: C'est alors, toi, t'as tellement hâte que tu votes le plus vite possible, c'est
1: ça? Oui, c'est ça, exactement.
0: Mais parle-nous donc de Louis-Charles Thouin, là.
1: Oui, Louis-Charles Thouin, c'est le candidat de la CAQ qu'on a connu justement pour une histoire de billets de 20 $ là la semaine dernière qui avait été remis en prix à l'occasion d'un bingo. Ben, il se retrouve encore une fois dans l'embarras. Il est en défaut de paiement de taxes municipales pour 2025 pour un condo situé à Québec. C'est ce qu'on apprend. Donc, le nom de M. Thouin a été inclus il y a quelques semaines sur la liste des immeubles touchés par une procédure de vente pour non-paiement de taxes, selon ce que rapportait le Journal de Québec. Et le document municipal a indiqué que le député de Rousseau là, devait près de 600 $ à la Ville de Québec pour un condo acheté dans le secteur de Sainte-Foy. Et le Journal de Québec a indiqué que plusieurs avis avaient été envoyés à M. Thouin concernant cette situation-là. Il y en aurait aussi dans le secteur de Rawdon. Mais M. Thouin a dit les taxes municipales sont payées jusqu'en 2027, tant pour ma résidence de Québec que pour ma résidence principale. Mais le média, le Journal de Québec, a indiqué qu'aucune preuve n'avait été divulguée et que la date de paiement demeure encore inconnue. Alors, un petit peu d'embarras donc pour M. Thouin, dont on a parlé peut-être pour les mauvaises raisons, là, justement.
2: C'est moins grave que l'histoire des tant qu'à moi, là.
0: Christine Fréchette a tellement pas besoin de ça présentement, surtout qu'elle, dans son comté, là, s'est serrée des intentions de vote, là.
1: Oui, effectivement, c'est très, très serré. Puis je le dis souvent, bien malin qui peut dire qu'elle sera l'issue de ce scrutin-là dans ce secteur-là, mais dans d'autres aussi. Là, ça va être une longue soirée du 5 octobre, mes amis.
0: Ah, absolument. On n'entendra pas ça de bonne heure là, si la tendance se maintient. Ça arrivera pas. Puis tu sais, les campagnes électorales et les soirées électorales ont tellement changé. C'est tellement plus compliqué aujourd'hui d'épouiller le vote. Avant, on le savait tôt. Là, des fois, il faut être sûr, checker, rechecker, double-checker avant de l'annoncer. Mais ça va être intéressant.
1: Oui, effectivement. Puis tu sais, on regarde ce qui s'est passé, par exemple, dans Terrebonne, où une candidate avait gagné par une majorité infime. Là, il a fallu reprendre l'élection, tout ça. Alors effectivement, c'est pas simple parfois dans certaines circonscriptions. Là.
0: Ah, absolument. Travail. Merci Michel, très gentil. On invite des gens à te lire sur le Mont-Latuc.com, Mont-Victo.com.
1: Absolument, ben oui.
0: Toutes les villes que vous voulez .com.
1: Toute l'équipe des journalistes d'Arsenal Média est à pied d'œuvre.
0: Yes, salut Michel.
2: Les trois
0: salut.
2: Journalistes. Merci. Bravo.
0: Monanceautortue.com.
2: Ouais. Monanceautortue. Ça existe, ça, oui.
0: Anse à la tortue, je sais pas. Il y a l'affaire de même, là. Monanceautortue.com.
2: Notre-Dame du Saint-Précieux, quelque chose de
0: Notre-Dame du Saint-Précieux.
2: Saint-Augustin de Desmaures, ça, c'est mon préféré.
0: Le seul qu'on peut pas vraiment faire, je pense, c'est moncaprouge.com, mais ça, c'est pour un autre.
2: Mais il y en a une coupe au Québec de même. T'inquiète.
0: Mumford & Son avec Ear et Chris Stapleton. 41 lettres, ça va me faire qu'on rit, ça. C'est ce qu'on appelle avoir un cœur d'enfant.
2: Oui.
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0: Qu'est-ce qui a retenu l'attention dans les nouvelles cette semaine? On va en parler avec Jean-François Dumas d'Influence Communication. Évidemment, oui, la campagne électorale, mais il y a d'autres choses. Puis comment on les classe, ces nouvelles-là? On fait ça avec JF au retour dans vos 100 000 matins. Au.
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3: Influence Communication, Jean-François Dumont. Salut, Jeff.
4: Salut, comment ça va, les gars?
3: Ça va, toi?
4: Ça va. Pas pire, pas pire.
3: On suit la campagne électorale de près, puis c'est intéressant cette semaine parce que tu nous as préparé un genre de tableau sur les sujets de campagne.
4: Ouais. Mais en fait, ce qui me frappe cette semaine, là, c'est que la campagne commence à tirer de la langue un peu, à s'essouffler.
3: Ben oui.
4: Dans le sens que, ben là, on entend, dans la dernière semaine, par exemple, on a entendu moins de promesses électorales. Mmh. On dirait qu'on les a toutes faites au début.
3: Alors là.
4: Et l'engagement qui a fait le plus parler, c'était l'annonce de Duhaime sur l'agriculture. Et pour les thèmes comme l'environnement, l'environnement est apparu tout d'un coup dans la campagne au dépens de la langue et de la culture. Fait que les grands thèmes dont on a parlé cette semaine, c'est évidemment encore une fois, ça c'est le thème dominant, normal depuis le début de la campagne, c'est les relations avec les États-Unis. Souveraineté arrive deuxième. Pas grâce à PSPP, mais grâce à tous les autres qui rappellent évidemment le référendum qui devrait survenir si le PQ arrive au pouvoir, suivi par la santé, l'immigration, l'environnement, la culture, avec la langue, l'éducation et le logement, aux dépens de la pauvreté dont on parle à peu près pas, des aînés, des jeunes, des autochtones et des candidats régionaux qui, semaine après semaine, disparaissent complètement du radar.
3: Mais c'est vraiment une affaire de chef cette année, Jeff. On le voit de plus en plus, puis on avait la discussion à micro fermé. On dirait cette année qu'il n'y a pas de candidat vedette dans aucun parti capable de prendre le crachoir puis de nous intéresser. Dans la mesure où la CAQ ont nommé des gens connus, des comédiens, la madame j'ai bleu Lavande en tête, là, mais l'affaire à Saint-Eustache de Lavande, là, qui est rendue, parce que la candidate de la CAQ, j'oublie son nom, si tu veux, je te dis, là. Jen Peterson, on dirait qu'il n'y a comme pas de candidat sérieux, solide, capable de prendre le crachoir. Qu'on fait, j'ai le goût d'écouter lui ce qu'il dit dans Bécomo, mettons, tu sais.
4: Ouais. Mais tu sais, il faut rappeler à tout le monde que pas de candidats régionaux, moins d'intérêt pour les régions, de moins en moins.
3: Ouais.
4: C'est une tendance lourde depuis plusieurs campagnes. Parce que c'est comme si les partis se sont dit, c'est assez compliqué de faire élire notre chef, on va se concentrer essentiellement sur notre chef. Et c'est les grands médias nationaux qui nous couvrent. Fait qu'on oublie les candidats régionaux, on oublie les régions. Mais l'impact de ça, c'est que, par exemple, en Montérégie ou dans n'importe quelle région du Québec, les régions où on s'intéresse le moins à ce qui se passe localement, ce sont les régions où on va le moins voter. Donc, l'impact de ça, c'est une démobilisation de la part des gens qui disent « Ah, pourquoi j'irai voter? Ça changera rien. » Ben, au contraire, juste pour rappeler aux gens qui nous écoutent que dans une campagne comme ça, lorsqu'il va y avoir le scrutin, tous les partis politiques, quand vous allez voter pour un parti, quel qu'il soit, même si c'est le Bloc POT ou n'importe quel parti insignifiant, ces partis-là reçoivent du financement grâce à votre vote.
3: Ben oui, c'est comme ça qu'ils vivent.
4: C'est comme ça que ça marche, la démocratie. Alors, c'est pas en déchirant ton bulletin ou en n'allant pas voter. Allez voter, tout le monde. Et on va tuer le téléphone. Et c'est le genre de chose, c'est un impact extrêmement important. Et à l'inverse, dans les régions où on en parle le plus, où on s'intéresse le plus à ce qui se passe au coin de la rue, ce sont évidemment aussi les régions où il y a les plus forts taux de participation aux élections, que ce soit municipales, provinciales ou fédérales. C'est tout le temps la même affaire. Fait que ça, c'est extrêmement important. Mais, les gars, moi, ce qui m'a frappé cette semaine, c'est... Écoute, c'est pas compliqué. Dans la même semaine, on a un gars qui fait écrire son livre par l'intelligence artificielle puis qui gagne des prix littéraires.
3: Oui, mais...
4: On a un autre qui invente des histoires qui nuisent à son parti pour se donner de l'importance.
3: Non.
4: Et, couple de jours après, on a Olivier Primeau qui dit « Oui, moi, je fais campagne avec la CAQ, mais je vote pour conservateur. » Après ça, on se demande pourquoi les gens sont cyniques.
3: Mais l'affaire de l'intelligence artificielle, là, tu sais, au début, tu veux croire le gars, tu veux croire le processus littéraire. Puis là, tu l'écoutes en entrevue, puis tu fais... Parce que là, ça fait 3 entrevues que je regarde de ce gars-là, puis je me dis, la misère à croire que ce gars-là écrit un livre.
4: Là. Ouais. Il s'est peut-être fait aider un petit peu, mettons.
3: Tu sais, il s'est-tu auto-plure de bananiser lui aussi, mettons.
5: C'est fait aider à 75%, ça a l'air.
4: Mais on parle d'intelligence artificielle. Tu sais que jusqu'à l'année passée, en 2025, pour l'année 2025, quand tu prends les grands thèmes dans l'actualité chez nous au Québec, l'intelligence artificielle arrivait à peu près au même niveau que l'environnement. Fait qu'on s'intéressait autant à sauver la planète qu'à l'intelligence artificielle. Et 2026, l'année n'est pas finie, mais on est à un ratio de 7 pour 1 actuellement. Donc, quand on parle d'intelligence artificielle, à chaque fois qu'on s'intéresse à l'environnement, on parle 7 fois plus d'intelligence artificielle. Donc, il ne faut pas se surprendre qu'on est en train de créer, avec raison, mais on est en train de créer dans l'esprit des gens une espèce de facteur anxiogène par rapport à l'intelligence artificielle. Puis oui, il y a de quoi s'inquiéter parce que l'essentiel de tous les commentaires ou reportages actuellement sur l'IA, c'est quelque chose d'inquiétant. On parle des menaces, on parle des risques pour la société. Alors, ça occupe une place extrêmement importante et c'est un facteur anxiogène, probablement aussi important, sinon plus, qu'à l'époque avec l'environnement où les gens s'inquiétaient. On va sauver la planète. C'est pour ça que ces deux thèmes-là, je trouve qu'il y a une parenté et l'environnement depuis une dizaine d'années à peu près, année après année, on perd un peu notre intérêt. Et là, c'est maintenant, la vedette, c'est l'intelligence artificielle.
3: Hey, un gros merci pour ça, Jeff. On va se reparler la semaine prochaine, puis on va surveiller ça de près ce week-end, le vote par anticipation.
5: Le nom qu'on cherchait, c'est Marjolaine Ferron, candidate de la CAQ dans Mirabel,
4: merci,
5: associée
4: Marjolaine.
5: À la maison Lavande.
3: C'est ça, j'ai dit bleu Lavande, ça c'est un canton de l'Est, la maison Lavande, c'est ça. C'est un entrepreneur là, à succès, là. C'est pas ça.
5: Créatrice de contenu, puis tout le
3: mais c'est ça, en tout cas. Allons à la pause. Merci, Jeff.
4: Bonne fin de semaine, les gars.
5: Salut.
3: 7h51 minutes. Mais il faut que tu commences à quelque part en politique. Ben,
5: oui,
3: c'est comme
5: sais.
3: Dans tout. Là.
5: Mais tu sais aussi, ça aide d'avoir un candidat vedette qui est connu, puis que sa face est connue sur la pancarte. Puis là, ben, oh, je la connais, elle est intéressante. Oui, j'aime beaucoup ses produits. Puis finalement, tu votes pour elle juste parce que tu la connais.
3: Oui,
5: tu connais pas sa ligne de parti. Tu connais rien de ses.
3: Parce que tu l'aimes.
5: Mais tu la trouves sympathique, tu la trouves le fun, puis tu votes pour elle.
3: Puis t'as acheté la déesse des mots chafeux de John Peterson.
5: Ouais, c'est
3: son livre.
5: Oui, oui, oui. Là, encore des recherches. Là.
3: Non.
5: Hey, une par un matin, c'est assez.
3: Voici des fleurs, ton vélo. Et ça, travail. Ah, oh.

0: Les faire le vélo et Stromae dans vos 100 000 matins dans les prochaines. Ça, là, j'avais assez hâte de la faire, celle-là, parce que on a lancé la discussion hier des vacances. T'sais, est-ce que les vacances, maintenant, oui, ça devrait être prioritaire? Tout, j'aime ça, ces questions sociales-là, où est-ce qu'on peut discuter? Dans les prochaines minutes, j'ai vraiment hâte de vous entendre là-dessus. Vous gagnez à la loterie sur l'heure du dîner. Là, mettons, là, vous avez un billet de loto, là, vous allez dîner, vous checkez ça. Gagnez un gros montant. Revenez-vous à job ou pas? Je vais vous raconter une histoire vraie dans les prochaines minutes. Ciao.
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4: Bon vendredi, ici Louis-Philippe Arnoirel. Le ministre de la Défense nationale, David McGuinty, a minimisé les propos du premier ministre Mark Carney sur une éventuelle intervention militaire américaine au Canada. Monsieur Carney a déclaré au New York Times que son gouvernement avait étudié cette possibilité en tant que scénario extrême. Monsieur McGuinty a affirmé que toutes les forces armées du monde étudiaient ce type de scénario. Le président Donald Trump menace depuis 2 ans de faire du Canada le 51e État. Il insiste cependant que ce se fera par la coercition économique plutôt que par la force. Le premier ministre israélien Benjamin Netanyahou a survolé l'espace aérien canadien hier. Un mandat d'arrêt international a été lancé contre lui par la Cour pénale internationale en novembre 2024 et le premier ministre Mark Carney avait indiqué qu'il l'arrêterait s'il entrait au pays. Ottawa précise que l'autorisation de survol ne constitue pas un soutien aux politiques ou aux actions du gouvernement israélien. Netanyahou se rendait à New York pour s'exprimer devant l'Assemblée générale des Nations unies. La ministre de la Justice de la Colombie-Britannique se dit choquée par un article sur les interactions entre la tireuse de Tumblr Ridge et ChatGPT. Elle plaide que les entreprises ont besoin d'être strictement réglementées de toute urgence pour protéger les enfants. Selon le magazine Mother Jones, l'agent conversationnel aurait décrit de manière vivide l'efficacité d'un fusil de chasse dans une salle de classe. La tireuse a tué 8 personnes en février, dont 5 élèves avant de se suicider. Le gouvernement provincial des survivants et des témoins poursuivent OpenAI en justice pour négligence. Et l'ouverture d'une immense usine de batteries pour véhicules électriques Volkswagen en Ontario est repoussée de 2 ans à 2029. Powerco Canada estime que cette date d'ouverture repoussée permettra d'intégrer une technologie de batterie de nouvelle génération. L'usine de 7 milliards de dollars est située à St. Thomas. Le gouvernement fédéral s'était engagé à financer 700 millions du projet, tandis que l'Ontario apportait une contribution de 500 millions. C'est ce qui complète vos actualités Arsenal Media. Passez une bonne journée sur nos ondes.
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6: On se déplace au camp d'entraînement du Canadien de Montréal. Hier, il y avait un absent. Demi Dove était encore absent là, de la pratique. C'est une bonne chose parce que Saint-Louis s'est fâché. Hier, il trouvait que c'était pas à son goût. Il dit c'était pas correct. J'ai fait ma job. J'ai corrigé les affaires. Et qu'est-ce que j'ai gueulé un peu. Mais après ça, j'ai fait patiner un peu plus fort. Mais c'est correct. C'est le même. Ça se passe. Le Canadien de Montréal qui se prépare à ses 2 derniers matchs préparatoires. C'est samedi les 2. Il y en a un à midi. Il y en a un à 19h. Fait qu'au moins, on va pouvoir écouter les 2. Là. Toujours contre Ottawa. Un à Ottawa, un à Montréal. L'équipe qui est divisée en 2. On devrait avoir des nouvelles à partir de dimanche, les premières coupures. Puis l'alignement complet, ben ça, va sûrement falloir attendre à mardi avant le match là, pour savoir là, qui va jouer. Si vous pensez que Kent Hughes fait un travail so-so, tu regardes ce qu'il signe dans la Ligue nationale. Là. Fantilli vient de signer avec Columbus 13 millions par année pour un gars qui a à peine fait 60 points. Tu sais, tu regardes Demidov, tu regardes Lane Hudson, tu regardes les contrats Suzuki, Caulfield, puis on les nomme tous. Là.
7: Le prix du marché.
6: Oui, mais on a bien fait. Puis Kent Hughes, il l'a dit. Il dit, moi, je voulais régler ça. On savait un peu ce qui s'en venait. Pis c'est ça, des bons gestionnaires. Tu sais que dans 2, 3, 4, 5 ans, là, tu vas être rendu à des prix de fou. Tu dis, OK, il faut y signer avant. On a l'opportunité, on est sur le plancher. Fait que c'est parfait de même. Fait que ben, bonne chance aux Canadiens, puis on a bien hâte que ça commence mardi prochain. Dans le baseball majeur, c'est pas mal fait. Là, les jeux sont faits. Dans l'américaine, du moins, il reste la bataille du Texas. Là, parce que les Rays, les Guardians, les Yankees, les Red Sox et les White Sox, c'est une gang de bas, sont assurés de participer aux séries éliminatoires. C'est entre les Rangers et les Astros de Houston qu'on ne sait pas qui va participer là, en tant que champion de la division. Et du côté de la nationale, seuls les champions sont réglés, le Brewers, Dodgers et les Braves. D'ailleurs, les Brewers ont fait une première saison dans leur histoire de 100 victoires. Là. Ils ont fait ça hier. Mais on ne sait pas qui des Padres, des Phillies et des Diamondbacks seront les 2 équipes là, qui vont participer aux séries éliminatoires. Pas de match pour les Alouettes dans la Ligue canadienne de football et dans la NFL. Hier, il y avait un match du jeudi soir entre Atlanta et Green Bay. Les Falcons ont gagné 35-14 contre les Packers. S'il y a un match à surveiller en fin de semaine, avant, c'était toujours une grande rivalité, mais je pense que ce l'est encore, là, celle entre les Bengals de Cincinnati qui sont contre les rivaux de division, les Steelers de Pittsburgh. Ça, c'est sûr et certain que ça va brasser.
7: Mettons que vous gagnez beaucoup d'argent d'un coup là, à l'auto. Ouais, tu apprends ça sur l'heure du jeune. Ça va dîner, tu sors ton billet de l'auto, tu le check, bang, tu gagnes un bon montant. C'est arrivé une fille aux États-Unis. Elle n'est pas rentrée à job.
6: Ah non.
7: Mais je vais vous raconter l'histoire, comment ça s'est passé.
6: Mais les autres, ils gagnent des gros montants aux États-Unis.
7: Ouais, le Powerball, l'impôt t'en enlève 60%, mais bon, pareil. 40% de 2 millions, c'est mieux qu'un coup de pied dans la fourche.
6: En plus, des fois, c'est comme 100 millions puis des affaires
7: Powerball. Elle, c'était 2.
6: Quand même.
7: C'est respectable. Aussi, Sugary, avec Someday. Out.

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1: C'est clair, The Price is Right. J'ai animé des soirées corporatives, Price is Right. J'adorais ça, faire ça quand j'étais plus jeune. Là, c'est des parties de bureau, puis là, t'as des jeux en avant, puis tout, tu peux gagner des prix. Aussi, pis... cool. OK, mesdames, messieurs, on a Pierre dans le fond, là. Viens jouer The Price is Right, put a bird, là, il descend courant.
2: Ben, j'adorais être malade quand j'étais jeune, parce que à 11h, je peux écouter The Price is Right.
1: Ah oui, c'est le fun. Mais Price is Right, c'est des jeux de hasard qui te permettent de gagner du cash. Mais la loterie, c'est un jeu de hasard également que tu
2: vas
1: gagner du cash. Mais moi, ce que j'aime de ça, c'est que tout le monde réagit différemment à gagner un montant d'argent. Deux histoires. La première, ça se passe en Virginie. C'est une femme qui gagne un bon montant d'argent. Elle gagne 2 millions de dollars. Il en reste à peu près 932 000 après impôt. Elle se rend compte de ça sur son heure de lunch, assis à la table avec son billet gagnant dans les mains qui vient d'être validé. Elle envoie un courriel à son boss en disant « Je viens de gagner 232 000. Je suis pas là cet après-midi. Je te donne des nouvelles dimanche pour la suite. » Finalement, elle n'est jamais retournée travailler. Puis tu vois, l'histoire est un peu triste parce que cette fille-là aurait dû prendre d'être payée également sur 30 ans un petit montant. Elle a pris de le prendre pour une shot. Puis l'histoire raconte qu'elle l'a perdu pas mal en dedans, comme 5-6 ans. Mais ça, c'est de la gestion monétaire, c'est d'autres choses.
2: C'est ouais. Mais puis je trouve que le montant n'est pas assez gros. T'sais,
1: Non.
2: Un million, c'est beau un million.
1: Savais-tu qu'il y a des lois dans certains États qui disent qu'on est obligé de divulguer ton identité, passer un certain montant de gain? Exemple, je vais donner l'exemple de la Virginie, du Maryland, du Kansas, du Delaware et de l'Oregon. Si tu gagnes en haut de 10 millions de dollars, tu peux demeurer anonyme, tu as le droit. Mais en bas de 10 millions, on peut, si tu veux, juste comme ça, prendre une photo, on dit t'es obligé. Je sais pas pour le Québec exactement la réglementation, c'est quoi. Mais là, ça a changé et c'est descendu à 1 million. Donc, une dame en Virginie qui gagne un autre 2 millions, elle a décidé que, moi, je vais rester anonyme. Ça, c'est il y a 6 ans. Elle a jamais dit à personne dans son entourage, à part son chum et sa mère, qu'elle avait gagné un aussi gros montant. Ça a jamais paru dans ses habitudes de vie. Elle est retournée travailler, puis un moment donné, elle l'a avoué à des collègues de travail qu'il y a 5 ans, elle avait gagné un gros montant, qu'elle l'avait pas dit à personne. Puis là, tout le monde était comme, mais pourquoi tu l'as pas dit à personne?
2: Oui.
1: C'est parce que je veux pas... Ah, tiens-tu souper, tiens-tu ici en espérant que, puis recevoir les téléphones, puis elle veut pas sentir qu'on essaie de profiter d'elle. Mais celle qui est partie sur le coup, là, à combien vous revenez pas? Tu sais, mettons, là, tu vas mercredi midi, t'as un billet de l'auto dans tes poches, tu passes devant la valideuse ou ton application d'Auto-Québec, tu le valides, t'es en train de manger ton 12 pouces chez Subway, puis là, bing, tu gagnes 1,8 million. Tu y retournes-tu l'après-midi? Qu'est-ce que tu fais? C'est-tu la journée se finit-tu?
2: Mettons, pour finir la journée, oui, parce que c'est un engagement.
1: Oui.
2: Les gens s'attendent à ce que tu sois là, soit à ton poste, puis tu reviennes. Fait que tu finis ta journée comme du monde. Et ça, c'est des valeurs personnelles.
1: Oui.
2: Mais lundi prochain, mettons 300 millions, là.
1: Oui.
2: Oh, palais, OK. J'ai vraiment plus besoin de travailler.
1: 300 millions,
2: je m'en allais acheter une station de radio à un moment donné, là-dedans, puis...
1: Oh oui.
2: M'en acheter une à mon boss,
1: m'en prendre,
2: puis m'en aller faire de la radio.
1: Mais moi, honnêtement, gagner un gros montant d'argent, j'arrête pas de travailler. C'est sûr, j'arrête pas de travailler. J'aime trop ce que je fais. J'arrête pas de me dire, faire quoi? Jouer au golf, 5 jours par semaine? Faire du vélo?
2: Oui. Oui.
1: À un moment donné, tu vas faire comme même.
2: Non. Max, la planète, c'est gigantesque.
1: Voyager?
2: Juste, aller voir d'autres pays, découvrir toutes sortes d'affaires avec des budgets illimités. Où tu peux te promener, tu peux aller voir toutes les attractions, tu peux prendre les hélicoptères, les avions, les déplacements que tu veux. Juste ça. Puis en plus de ça, tu peux jouer au golf, tu peux faire de la pêche, tu peux, toutes tes activités, t'as plus besoin.
1: Fais ça plus tard.
2: D'aller travailler.
1: C'est ça, plus tard, j'aime ça ce que je fais.
2: Ouais, mais à un moment donné, tu seras plus capable.
1: Mais je peux comprendre. Tu sais, quelqu'un, mettons, là, qui a une job, là, je le dis avec beaucoup de respect, là, mais qui a une job par nécessité. Tu sais, il y a des gens qui nous écoutent que ils se lèvent le matin et c'est pas leur job de rêve. Ils font ça parce qu'ils sont bons là-dedans. Tu sais, mon meilleur chum me l'a souvent dit. Il dit, tu sais, moi, je vais pas grandir avec des postures d'actuaire, c'est mûr chez nous, là. Je suis actuaire parce que je suis bon là-dedans. Parce que j'ai une facilité là-dedans. Parce que je fais beaucoup d'argent en faisant ça. Puis ça me permet, après ça, dans ma vie à l'extérieur, là, de faire des affaires que j'aime. Voyager, jouer au golf, tout ça. Mais je suis pas. Je me lève pas le matin en me disant, j'aime ça. Mais demain matin, tu me dis, tu fais d'autres choses. Ça me dérange pas. Parce que ça, je suis bon là-dedans. puis je le comprends. Moi, j'aime ce que je fais profondément.
2: J'adore faire de la radio, mais 300 millions... Non, mettons, je vais prendre une bonne sabbatique.
1: peut-être une couple de semaines, puis tout.
2: Là, non, une bonne année, là, je vais penser à ça, puis peut-être que je reviendrai pas, mais...
1: Hey, non, mais moi, sinon, je vais être obligé d'accrocher du monde sur la rue, puis lui parler, là, puis faire, hey, viens, ça, faut que je te raconte de quoi. T'as entendu ça, hein, Virginie? Il y a une fille, elle a gagné 2 millions. Je pourrais pas.
2: Non, mais tu pourrais partir, tu sais, ton réseau max, ta station max, puis là, tu pourrais dire ce que tu veux, puis poursuivez-moi, c'est pas grave, j'ai 300 millions. Amène-les tes poursuites en diffamation.
1: Non, c'est ça. Ça, je pourrais pas faire ça. Ouais, ça serait pas assez. Ou Oukoumé, avec 6 mois, pas ça. Ah, oh. Oh, regarde.
2: La première année, ça serait fini.
1: Des fois, là, je sais ce que je pense. C'est très bien.
2: Ouais, on est deux.
1: Ouais, c'est ça. On le sait.
2: Un jour, un rêve fou,
1: peut-être. Je vais aller gratter ma polo, je dors. Oui.

0: 18 minutes dans vos 100 000 matins. Merci d'être là avec nous autres. Gilbert Lalonde, ça m'aime. Très hâte de l'entendre sur les propos de Kirby Doc. Kirby Doc a fait une marche jaune de lui-même en disant « Je sais, je suis qui? Je sais, je suis. » Ça a fait réagir, parce que c'est pas capitaine d'engagement, là. Kirby Doc, présentement, là, on va se le dire, là.
1: Capitaine de n'importe quoi.
0: C'est la bâtisse pognée en feu, c'est pas lui qui donne un coup de pied dans la porte en disant « Suivez-moi, là. »
1: Capitaine d'un jackstrap use.
0: On en parle de ça avec Gilbert Delorme. Au retour dans vos 100 000 matins. Ao.
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1: Ici Michel Scarpino, voici le bilan de l'actualité. Tout d'abord, le Conseil des Atikameks d'Obedjouane a lancé officiellement une nouvelle plateforme numérique visant à rassembler et mettre en valeur des connaissances sur le village, le territoire, la culture, la mémoire et les expériences des membres de la communauté. On décrit le projet comme étant culturel et participatif. Des activités réalisées avec des adolescents, des adultes et des aînés ont permis de documenter le territoire sous différentes formes. Des visites résidentielles d'évaluation seront effectuées par les pompiers de la Sopfeu et la ville de la Tuque dans les secteurs ruraux de l'agglomération prochainement. Elles auront pour objectif de suggérer des mesures de prévention à mettre en place pour mieux protéger les résidences dans des secteurs près de la forêt en cas d'incendie forestier. Ainsi, les résidents de Lac-Édouard, La Bostonnais, Lac-Abos, du Lac-Cuisy, du Lac-Clair et du domaine Morancy pourront recevoir la visite des pompiers jusqu'au 9 octobre. Alexandre Bilodeau est directeur adjoint du service des incendies.
2: On se souvient, l'année passée, à l'automne, on a eu un feu avec des qui se développait en même de nuit, là, avec des conditions atypiques, là, qui étaient un feu automnal. Donc, c'était au domaine Morancy. Donc là, c'est vraiment les secteurs qui sont visés cette année.
1: On peut s'inscrire gratuitement par courriel à évaluation au singulier @sopfeu.gc.ca. Et puis, c'est au parc des chutes de la petite rivière Bostonnais que seront présentées des activités des Journées de la culture samedi. De 10h à 15h30, des artisans offriront des produits dans un marché, alors que des peintres vont travailler en direct dans le cadre d'un symposium de peinture. Des musiciens seront sur place, ainsi que des clowns humanitaires de la Caravane Philanthrope, un collectif d'artistes professionnels. Les activités seront présentées gratuitement dans l'abri-terrasse de la partie du haut du parc des chutes. Voilà, c'était vos actualités Arsenal Média. 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
3: Là-dessus qu'on prévoit une autre super belle journée. Aujourd'hui, on est vraiment chanceux. Je vais dire, comme ma grand-mère, on doit mener une bonne vie. Parce qu'aujourd'hui, c'est du soleil du début jusqu'à la fin. On prévoit un maximum à 23, ce qui est pas mal au-dessus des normales de saison. D'habitude, à ce temps-ci d'année, là, ça tourne autour de 15. Présentement, au cœur de la ville, on est à 11 degrés. Pour le week-end, c'est super beau aussi. Demain, soleil maximum 22. Dimanche, soleil maximum 24. Puis ça continue comme ça même pour le début de la semaine prochaine. 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Merci d'être là ce matin. Bonne journée.

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1: De BPM Sport, j'ai Bord de l'Homme, salut!
2: Comment ça va les boys ce matin?
1: Ah, écoute, moi et Fred, on sait exactement qui on est. Oui. Fait que ça va très bien. Ça, quand tu sais quitter. Mais quelle déclaration épaisse de Kirby Doc, Gilbert, hier. Il se fait questionner par les journalistes. Juste rapidement, je vais le contextualiser. On lui disait, es-tu un joueur de centre? Es-tu un ailier? Tu sais, qu'est-ce que tu penses que tu peux apporter à l'équipe? Puis il répond, je sais qui je suis. Les longs laïus sur le fait que c'est un joueur de centre.
2: Ben, c'est quoi? C'est bon à savoir. C'est bon à savoir. Il sait qui il est. Fait que montre-nous-les, mettons, dans les prochains jours. Là, c'est qui que tu es vraiment. Là. On aimerait savoir ça nous autres aussi, mais en même temps. Regarde, je pense pas qu'on puisse changer. Je pense pas qu'on puisse changer, je te dirais pas, ouais, l'attitude d'un gars ou de la façon que le gars va se comporter. Ou tu sais, si un gars a pas d'agressivité puis a pas de chien... Tu sais, tu peux pas enseigner ça, puis Rod Brind'Amour a dit ça, on peut pas enseigner, tu sais, ce côté-là de la game, le cœur, le chien, le vouloir et tout ça, tu sais, ça vient, c'est en toi, ça. T'aimes ça, t'aimes pas ça, tu veux faire la job, tu veux pas faire la job.
1: Mais...
2: Puis, tu sais, pas dire qu'il n'y a pas eu des opportunités, là, tabarouette, là, Colin Le Bin.
3: Mais Gilbert, le Canadien de Montréal n'a pas créé non plus le sentiment d'urgence. T'sais, ils ont pas dit, hey Kirby, si tu ne sors pas les deux doigts du derrière, là, t'es dehors, on te sac dehors, là, puis peu importe où c'est, on va même pas t'échanger, on te sac dehors, on déchire ton contrat. Fait qu'à un moment donné, quand tu as un sentiment d'urgence, il me semble qu'un gars doit réagir.
2: Ouais, mais en même temps, Fred, mettons que toi, t'es dans la peau de Kirby Doc, là, puis c'était, tu te fais offrir, parce que c'est ça qui est arrivé, là. Lui, là, le Canadien, il fallait qu'il donne un offre qualificatif, 10% plus cher que ce qu'il faisait l'année passée. Puis, le Canadien a fait ça, mais il a offert un contrat à deux volets. Fait que lui, pour avoir un contrat à un volet, il a accepté moins d'argent. Il a dealé ça avec son agent, avec Kent Hughes. Il fait moins d'argent cette saison. Ouais. Il a un contrat à un volet. Fait que, tu sais, l'affaire de se grouiller le cul puis avoir le sentiment d'urgence, je pense qu'il l'a pas bien bien.
1: Ben,
2: je pense qu'il l'a pas bien bien, puis il l'a jamais vraiment eu.
1: Mais
2: malheureusement,
1: il tente plus dans la philosophie d'entreprise. Moi, je m'appelle Nick Suzuki, je m'appelle Cole Caulfield, je m'appelle Chris Kreider, j'entends ça. Ça t'est-tu déjà arrivé dans le passé, toi, un coéquipier, mettons, là, dans une équipe qui a dit quoi dans les médias, puis là, dans la chambre, vous avez fait comme, ah, c'est pour quoi qu'il vient de dire ça?
2: Ben, c'est sûr que ça arrive. C'est sûr que dans mes années à moi, Max, c'était pas autant épié. Il y avait moins de journalistes autour. Il y avait pas de réseaux sociaux et tout ça. Fait que là, tout ce que les joueurs vont dire, c'est ça va sortir au grand jour, c'est sûr et certain. Mais en même temps, t'sais, la balle est dans son camp. Puis il y a eu des opportunités. Puis garde, je sais pas qu'est-ce qu'on va faire la semaine prochaine. Pour le match d'ouverture, j'ai bien hâte de voir ça. Je pense que les deux matchs, je pense que la fin de semaine va être vraiment déterminante là, pour quelques joueurs, dont un Kirby Doc, c'est sûr et certain. Ça va être déterminant pour lui. Il faut qu'il nous montre de belles choses. On peut penser à des gars comme Kapanen, évidemment, parce que Kapanen, même s'il a marqué 22 buts l'année passée, on dirait qu'on c'est facile de l'écarter du revers de la main, puis on va le tasser. Hein. Oubliez pas qu'il a marqué 22 buts. Puis un petit gars comme Florian Jacquet, qui, depuis le début du camp d'entraînement, qui fait très bien, faut qu'il continue, faut qu'il rende la décision la semaine prochaine très difficile à Kent Hughes puis à Jeff Gorton puis à Martin Saint-Louis. T'sais, fait que lui, il a fait exactement ce qu'il allait faire. Puis c'est la même chose, tu sais, pour qui va être le septième défenseur, Max, Fred? Ça va être
1: ben,
2: qui?
1: Ben, là, Struble fait bien à venir jusqu'à présent. Jacquet est pas mauvais non plus, mais là, Luke Middlestad fait de la bonne job aussi.
2: Ça va se battre avec ça, là. Tu sais, moi, je pense que Ryan Backer, s'il connaît une bonne fin de semaine, d'après moi, il va être in.
1: C'est sûr.
2: On va le matcher avec Hutchin pour débuter la saison. Puis là, il reste, tu sais, Carrier va être là. Carrier va sûrement jouer en fin de semaine. J'ai hâte de voir qui va être son partenaire en fin de semaine. Si Alex Carrier joue, puis si c'est Arber Jacquet qui joue avec lui, ben ça veut dire probablement que ça va être eux autres qui vont commencer la saison ensemble. C'est Struble, mais ça va être Struble, puis Jacquet commencera la saison dans les estrades. J'ai hâte de voir qu'est-ce qu'on va décider. Ça va être intéressant. Puis il faut pas oublier non plus, les gars, que tu sais, Caden Gooley qui patine, là. Il patine en uniforme. Fait que lui, tu sais, on avait dit, je pense, 4 semaines ou quelque chose comme ça. Fait que, tu sais, peut-être que l'échéance va être un petit peu plus court, puis il va peut-être revenir avant. Fait qu'aussitôt que Gooley revient, on s'entend que...
1: Ouais.
2: Ça va être soit Struble ou Jacky qui va perdre sa job, puis, tu sais, Gouli va tomber dans cette slot-là, puis Jacky ou Struble vont être 7e, 8e. Ça va être ça, là.
1: Gilbert, dis-moi donc, Martin Saint-Louis qui perd patience à l'entraînement, là, en début de camp, c'est normal, ça?
2: Ben oui, ben oui. Ben, c'est normal. Oui, là, ça me fait tellement rire, là. T'sais, pensez-vous que Martin Saint-Louis, là, c'est un enfant de cœur, là, puis, tu l'as vu, la reconstruction?
1: Ben oui.
2: Quand c'est le temps de dire, hey, move your fucking ass, puis des affaires de même, il le fait encore en ligne, puis voyons donc, si ça fonctionne pas à son goût, là, tu sais, le coach remarque l'intensité, remarque l'implication des joueurs. Ils veulent, tu sais, un certain système de jeu. Je pense qu'on va changer peut-être un petit peu sur le désavantage numérique là avec Derek Lalonde. Fait que, tu sais, si c'est pas satisfaisant à son goût, s'il voit puis il reconnaît tout de suite que l'intensité est pas là, puis les gars sont pas sharp. Ils sont pas sharp mentalement, mais Colin Lebin, arrête l'entraînement puis donne-lui de la marde.
1: Ouais.
2: Moi, j'ai aucun problème avec ça. Puis ça fait partie du hockey. Faut que les gars soient prêts. Hey, Max, Fred, on peut pas s'enfarger en partant la semaine prochaine, là.
3: Non.
1: Mais non. Mais non,
2: tu peux pas t'enfarger, là. Ça prend des victoires en partant parce que ça va être serré dans l'Est. Je vous le dis, ça va être très serré dans l'Est. Tu sais, il y a beaucoup de clubs qui se sont améliorés. Il y a des clubs qui ont eu des mauvaises saisons l'année passée, qui vont avoir de bonnes saisons cette année. Fait qu'il n'y a pas de niaisage, là. Tu peux pas commencer les 10 premiers games en étant 4, 5 et 1, là. Une affaire de même. Mais non, ça prend un départ canon, puis on n'a pas le choix.
1: Ah, sûrement. Puis tu sais, dans tout ça, là, on va voir avec le split squad en fin de semaine les derniers moments de tout le monde de laisser une bonne marque positive pour le camp. Mais moi, je te dis, Gilbert, la formation de départ à Toronto mardi prochain, là, j'ai bien, bien hâte de voir si le Canadien va respecter un peu l'identité qu'ils se sont donnée l'an dernier, puis là, les outils, puis les gars qu'ils ont aujourd'hui, puis qui en ont donné beaucoup au camp.
2: Ah, ça va être, ça va être en fin de semaine, le samedi, dimanche. Je sais pas si c'est probablement dimanche ou lundi là qu'on va savoir ça. Là. J'espère dimanche parce qu'on va pouvoir en parler lundi. Ça va être le fun.
1: Ouais.
2: Ça va être en plus notre première journée dans les locaux à Saint-Lambert.
1: Là, côté, ben oui.
2: Pour la gang de BPM. Moi.

0: 8h39 dans vos 100 000 matins. Bon vendredi à l'aube du week-end. Chuck Noll s'amène à 9h ce matin avec le meilleur de la musique. Manquez de pas la Rock Gonzalez sur l'heure du lunch. Les deux kids sont pas là ce soir. 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L'émission de Holly et de FX, vous allez les retrouver lundi prochain.
1: C'est un autre Holly qui est là à compter de 16h. C'est le party. Ouais. Oh! On manque pas ça, c'est la grandeur du réseau.
0: Ouais, faut pas manquer ça. Et lundi, nous, on va se retrouver pour notre édition des 100 000 matins. Fait que bon week-end, amusez-vous, profitez du soleil en fin de semaine. On se retrouve très bientôt.
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1: À l'émission aujourd'hui, j'ai le plaisir d'accueillir la candidate du Parti québécois dans la circonscription de La Violette-Saint-Maurice en vue des élections du 5 octobre prochain, Élodie Murphy-Gauthier. Bonjour à vous.
2: Bonjour.
1: Alors, bon, on peut se parler parce que là, on est jeudi. Vous arrivez donc du secteur de Parent et de Clova, c'est ça? Comment s'est passé les rencontres là-bas?
2: Ça a très bien été. Ouais. Je dirais les gens accueillants et contents de voir quelqu'un qui vient sur le terrain. Et c'est comme vous l'avez dit, même jusqu'à Clova, puis nous, 2 jours à Parent. Donc, on a dormi à l'hôtel central aussi pour vraiment aller s'imprégner de l'énergie qu'il y a là-bas, puis de vraiment prendre le temps de se déposer avec les gens pour pouvoir leur parler. Là.
1: OK. C'est quoi les préoccupations qu'on vous exprime une fois rendu là-bas?
2: Il y a beaucoup de préoccupations par rapport aux soins de santé. Hein. Okay. C'est un enjeu qu'on retrouve partout de façon différente dans la circonscription, mais apparemment, c'est par rapport à ce qu'on appelle le dispensaire. Notamment, il aimerait que les infirmières aient plus de d'ordonnances collectives pour pouvoir faire plus de choses avant de transférer un patient à la TUC. Okay. Puis l'autre chose, il y a l'enjeu des premiers répondants, mais qui est en train de s'organiser quand même avec la municipalité. Là.
1: On parle de santé, justement. Vous êtes médecin. Vous pensez quoi, justement, de la situation à la TUC? Je sais qu'on s'en est parlé durant le débat, mais là, je vous ai avec moi. Là, c'est peut-être une occasion de préciser, justement, votre pensée. Le département, justement, des naissances qui est fermé là, depuis déjà quelques mois. Bon, j'aurais aimé vous entendre, justement, sur ce sujet-là.
2: Ben, vous l'avez dit, là, moi, ça fait plus que 10 ans que je suis médecin généraliste. Je travaille principalement à l'hôpital à Shawinigan, mais donc j'ai l'écho de ce qui se passe à la TUC. Notamment, on a aussi des patients, vous avez parlé de l'obstétrique, mais on a aussi des patients qui ont besoin de réadaptation physique pendant plusieurs semaines, des patients de la TUC, souvent âgés, avec plusieurs problèmes de santé qui viennent à Shawinigan pour recevoir des soins. Puis les femmes qui sont dues pour accoucher, on s'entend, c'est une situation qui est inacceptable. Quand on est dû pour accoucher, on veut se retrouver dans notre bulle. Deux choses à dire là-dessus. La demande du milieu, c'est d'avoir une gouvernance de proximité, davantage que ce qui a été mis en place dans les derniers mois, oui. Pour vraiment avoir quelqu'un qui est présent à la TUC, qui comprend la réalité terrain. Je pense que ça aide à avoir des solutions qui sont pertinentes. L'autre chose, au Parti québécois, on le dit, c'est une priorité pour nous, l'organisation des soins en obstétrique à travers le Québec, parce que la TUC vit cette situation-là, mais c'est vécu ailleurs au Québec. Ouais. Donc, il faut vraiment avoir un portrait de... La problématique n'est pas la même partout. Faut qu'on ait un portrait précis des effectifs qu'on a en obstétrique, que ce soit au niveau des médecins, des infirmières, des sages-femmes. Ici, à la TUC, il y a un enjeu d'être reconnu soit comme région éloignée ou du moins d'avoir des mesures qui s'y rapprochent pour encourager notamment c'est un enjeu d'infirmières actuellement, donc encourager les infirmières à venir étudier à la TUC, puis à s'y installer, à travailler notamment au département d'obstétrique ou autre département dans l'hôpital.
1: On a dû vous parler de foresterie, justement, durant les dernière semaine. C'est pas une situation très évidente qu'on vit actuellement. La Ville a même fait une demande, justement, pour au niveau de la hausse des tarifs des bois. Vous avez certainement entendu parler de ça. Là, j'aimerais vous entendre là-dessus aussi.
2: Bien, assurément que c'est une priorité pour l'industrie puis l'économie dans la région. Justement aussi, j'arrive, comme on disait tout à l'heure, de Parent. On s'entend.
1: Vous avez dû vous en faire parler.
2: Oui, c'est que faut que ça persiste, là, cette industrie-là, dans la région. Donc, au Parti québécois, on en est très conscient. Nous, ce qu'on a dit, c'est premièrement, ça prend l'adoption d'un nouveau régime forestier d'ici la fin 2027. C'est un échéancier qui me semble très atteignable, d'autant plus qu'on sait que il y a déjà les acteurs locaux là s'entendent sur les orientations à prendre. Faut juste s'asseoir avec eux, les écouter, puis aller de l'avant, puis avoir la volonté politique de régler ça rapidement dès le début du mandat, pas en fin de mandat. Les contre-tarifs aussi actuellement font beaucoup mal à l'industrie forestière. On parle des tarifs qui viennent des États-Unis, mais le Canada décide de mettre des contre-tarifs dollar pour dollar, alors que le Québec disait il ne faut pas faire ça. On n'a pas été entendu à ce niveau-là, puis ça fait mal à notre industrie ici.
1: Ouais. Donc, la question du régime forestier, je comprends que ce serait un des enjeux sur lesquels on s'attaque en premier là, si c'est un gouvernement du Parti.
2: Tout à fait.
1: Voilà. On vous a sûrement parlé de la route 25 aussi entre Wimontashi et Parent, parce que celle entre la TUC et Wimontashi, elle est sous la gouverne du ministère des Transports. Mais ce bout-là, est-ce que c'est quelque chose sur lequel on s'attaquerait également?
2: Bien, c'est sûr que c'est un dossier que je veux suivre de près. Il y a l'enjeu du temps qu'on nous a parlé, mais l'enjeu de temps de route vient aussi avec un enjeu de sécurité. On en a parlé notamment des des soins de santé, les premiers répondants, les ambulances, c'est sûr que c'est, ils utilisent cette route-là. Donc, c'est rendu la route usuelle, puis ça, faut le considérer. Il manque des informations actuellement à savoir quelle est la réponse du ministère, pourquoi ils veulent pas finalement l'entretenir, celle-là, sur la base de quels critères ils choisissent, quelle route est entretenue ou pas. Donc, moi, je veux aller au fond de ce dossier-là, puis le suivre de près, parce que je comprends bien la demande des citoyens.
1: OK. Élodie Murphy-Gauthier, candidate du Parti québécois dans la circonscription de la Violette-Saint-Maurice. Merci beaucoup pour ces informations.
2: Ça me fait plaisir. Au revoir.
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0: À l'émission aujourd'hui, j'ai le plaisir de recevoir le directeur adjoint du service des incendies de Ville de la Tuque, Alexandre Bilodeau. Bonjour, M. Bilodeau.
1: Bonjour, Michel.
0: On se parle aujourd'hui de visites résidentielles effectuées par les pompiers dans des secteurs un peu plus ruraux pour prévenir les incendies provenant des feux de forêt. Qu'est-ce que c'est exactement?
1: Oui, en fait, avec les changements climatiques, on le sait, on est de plus en plus, il y a de plus en plus d'événements liés aux feux de végétation, aux feux de forêt. Donc, on sait que la ville de La Tuque, c'est vraiment un endroit, c'est une ville forêt là qu'on pourrait décrire ainsi. Donc, on a beaucoup de secteurs qui sont ruraux, là, des secteurs en dehors des périmètres urbains, à proximité de la forêt. Il y a beaucoup d'habitations, il y a beaucoup de résidences, en fait, là, qui sont comme ça, entourées de forêt. Donc, il y a vraiment un programme en lien avec ça, qui est une initiative là, de la ville de La Tuque en partenariat avec la SOPFEU, de pouvoir, en fait, sensibiliser les citoyens, puis de pouvoir offrir gratuitement des visites par des pompiers forestiers qualifiés pour suggérer là, des mesures de prévention à mettre en place là, dans le but d'augmenter la résilience puis de mieux protéger les résidences là, qu'on sait qui sont vulnérables là, et à proximité de la forêt.
0: Et quels sont les secteurs qui seront visités par les pompiers à cette occasion-là?
1: Oui, évidemment, il y a beaucoup de secteurs, mais on doit quand même se limiter à certains secteurs. Là, l'année passée, on se souvient, il y a eu quand même des visites également dans le même sens. Là, on reconduit, dans le fond, ce programme-là. Donc, on ne peut pas tout faire les secteurs, évidemment, mais cette année, on identifie réellement la population, les gens qui habitent à Lac-Édouard, les gens qui sont à la Bostonnais, les gens qui habitent Lac-Abos, Lac-Cuisy, Lac-Clair, et les gens du domaine Morancier également. On se souvient, l'année passée, à l'automne, on a eu un feu qui se développait même de nuit, là, avec des conditions atypiques, là, qui était un feu automnal. Donc, c'était au domaine Morancier. Donc là, c'est vraiment les secteurs qui sont visés cette année.
0: Alors, ce qui va se passer, c'est que les pompiers vont se rendre rencontrer les résidents pour leur donner des pistes de solutions, là, si jamais il y avait un incendie forestier, pour éviter que l'incendie se rende justement jusque dans les résidences.
1: Exactement. Ce qu'on se rend compte, c'est qu'il y a quand même des mythes, là, souvent, comme l'année passée, on avait un feu vraiment qui se développait dans une forêt de feuillus, mais évidemment, on avait un tapis, on avait un lit de feuilles au sol là, qui était très, très sèche. Donc, le feu s'est quand même propagé rapidement. Là, donc, oui, effectivement, même quand c'est une forêt de feuillus, il peut y avoir certains risques, comme on l'a vécu l'automne passé. Donc, ce secteur-là, effectivement, les gens sont invités à envoyer une demande, les gens de ces secteurs-là, à envoyer une demande à la SOPFEU, à l'adresse courriel évaluation, donc pas d'accent avec au singulier. Donc, évaluation à commercial sopfeu.qc.ca pour demander une visite. Puis donc, la SOPFEU va pouvoir faire le suivi pour planifier la visite avec le citoyen. C'est une visite qui est sans coût. Puis les évaluations vont se réaliser là, jusqu'au 9 octobre inclusivement. Donc, les citoyens de ces secteurs-là qui sont intéressés à avoir cette expertise-là, ben, c'est le temps là, d'envoyer la demande par courriel.
0: Oui, puis ça peut rendre service à ces gens-là là, en situation critique. Il faut le mentionner.
1: Oh, tout à fait. Ça peut être. On encourage vraiment le maximum de personnes là, qui puissent adhérer au programme parce qu'évidemment, on a intérêt à que le plus de résidences, le plus de citoyens possible là, puissent avoir ces services-là pour mieux se protéger puis en même temps de ne pas être le maillon le plus faible, si je peux le dire ainsi, là, quand il y a un risque, quand il y a un feu de forêt qui se propage.
0: Est-ce que la TUC fait figure de proue dans un programme comme celui-là?
1: Ben tout à fait, c'est nouveau en fait. Ça a commencé l'année passée, donc c'est un projet innovateur. Puis je ne cacherai pas que c'est inspiré de ce qu'on appelle un télifeu. Donc ça existe dans d'autres provinces canadiennes, mais plus particulièrement avec l'année passée, ce programme-là a été mis en place. Puis là, il est reconduit parce que comme je disais d'entrée de jeu, avec les changements climatiques, on va être de plus en plus exposés. On sait que les événements, il y en a de plus en plus. La fréquence, elle est augmentée. Puis en même temps, la gravité des événements, elle est augmentée également. Donc, ça justifie réellement l'importance de préserver ce genre de programme-là là, pour l'avenir.
0: Alexandre Bilodeau, directeur adjoint du service des incendies, merci beaucoup pour ces informations. Puis évidemment, on invite les gens des secteurs concernés là, à s'inscrire pour recevoir la visite des pompiers de la SOPFEU.
1: Je vous remercie beaucoup.

Le soleil sera avec nous durant la fin de semaine. En fait, ce sera du soleil aujourd'hui, maximum près de 23. Quelques nuages pour ce soir, cette nuit. Il y aura du brouillard, soyez prudents, minimum près de 6. Demain samedi, du soleil, des nappes de brouillard qui se dissipent le matin, maximum de 22, la belle journée. Écoutez bien, pour dimanche, du soleil, maximum près de 24. Profitez-en. Au centre-ville actuellement, c'est 6 degrés Celsius. 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Portez-vous bien, soyez prudents dans tous vos déplacements, puis nous, on se reparle lundi, 8h45. Le meilleur de la musique suit dans un instant.

0: là, c'est fini pour vrai.
1: OK.
0: Pour
1: moi,
0: ça me semblait. Moi, on allait tantôt. Faut-tu t'assurer?
1: T'es parti chez moi qui l'ai pogné. Mais pas fini!
0: C'est pas fini. C'est une pièce de théâtre. Mais pour vrai, passez un beau week-end, amusez-vous. Oui. Du soleil prévu pas mal partout au Québec ce week-end. Fait qu'on en profite. On va peut-être commencer à serrer la cour, justement, jouer en arrière pour en faire ça lentement. Mais sûrement, faut que je coupe les hostas à la maison.
1: La fameuse fin de semaine, Faucon.
0: Oui, Faucon. Faut tout faire ça, là, en fin de semaine. Fait que, on va régler ça bientôt.
1: Tu fasses ça.
0: Ben, c'est ça. Mais, je vais faire ça. J'aime ça faire ça. J'aime ça jouer dans la cour.
1: Correct.
0: Fait beau, en plus, là. Fait que c'est parfait. OK. On se retrouve lundi à 5h58, à peu près. Salut tout le monde.
1: On est assez pile en général.
0: Oh oui.
1: Salut.
0: Salut. Oh!

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2: 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Bon vendredi, mon nom c'est Chuck, je m'installe pour les trois prochaines heures sur le meilleur de la musique au travail avec bien sûr les plus gros hits comme Summer qui s'en vient. Je peux pas m'empêcher de penser que le mois d'octobre approche aussi, le dernier vendredi de septembre. Amène-le le mois d'octobre, c'est un méchant beau mois dans l'année, rien contre septembre, mais je pense que Billy Joe Armstrong va être content aussi de se réveiller le 1er octobre. On peut pas aussi s'empêcher de penser que le Canadien va commencer à jouer très bientôt. Ça aussi, ça reste en tête. On peut pas arrêter de penser aussi que le week-end approche, surtout un vendredi de même. Can't Stop. Red Hot Chili Peppers sur le meilleur de la musique à haut.

0: Canada.
1: Mike DeMiro et Night in Paris s'en vient, notre DJ québécois qui commence vraiment à se faire connaître à l'international. C'est beau à voir aller. Et il y a un artiste qui m'a donné un bonbon. Il y a tous les animateurs de radio. Un artiste qui s'appelle Good Good Good. Le titre, c'est Good Good Good. Ah, c'est simple, c'est le fun à dire. Ça s'en vient dans les prochaines minutes. Le temps d'entendre Stupid Girl Garbage out.

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1: Dans la catégorie, on n'est pas surpris, les automobilistes québécois sont de plus en plus dressés sur les routes du Québec, selon certains sondages qui sèment l'inquiétude et ça traduit le comportement des automobilistes au volant par une conduite un peu plus nerveuse. On a 41% des Québécois qui se sentent pas en sécurité sur la route, selon les sondages par la firme Léger, entre autres pour l'école de conduite technique. C'est environ plus de 1000 répondants dans cette étude-là. Et le principal facteur de stress serait la densité de voitures sur les routes, suivi de la multiplication des chantiers et des comportements agressifs de certains conducteurs. Donc, si t'es sur la route en ce moment, je fais mon possible pour essayer de détendre l'atmosphère avec The Cranberries qui s'en vient sur le meilleur de la musique à haut.
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Il était en show du côté de la Place Belle de Laval hier soir. C'est Chabouzi. On a même des collègues qui ont eu la chance de le rencontrer. On l'écoute avec Car Girl sur le meilleur de la musique en ce vendredi. 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

0: prochain, Ben. Il s'en vient nous voir au Québec la semaine prochaine, dans une semaine maintenant pile, à la Tuscadura à Montréal. C'est Almost Monday. J'allais voir un peu qu'est-ce qu'il faisait live. Il y a une captation officielle qui a été faite il y a une dizaine de jours. Ça donne à peu près ça. Il y a une chose qui est sûre, c'est que ce band-là a pas beaucoup de chansons tristes, tout le temps dansant, tout le temps happy. Ben, hâte de voir ça dans une petite salle en plus. Almost Monday, la semaine prochaine, un vendredi en plus. Ça va vraiment être de circonstances. Ils vont réchauffer un peu notre automne aussi dans les prochaines minutes avec leur tour No More Regrets qui s'en vient à haut.
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18: Ici Michel Scarpino. Le Canada et le Vietnam ont élevé leur relation au rang de partenariat stratégique. Le président vietnamien a fait cette annonce hier lors d'un discours à Ottawa. Le premier ministre Mark Carney a affirmé que ce partenariat aiderait le Canada à exporter davantage d'énergie. Le Canada aidera pour sa part le Vietnam grâce à ses universités et à la modernisation de son agriculture. L'ouverture d'une immense usine de batteries pour véhicules électriques de Volkswagen en Ontario est repoussée de 2 ans, soit 2029. Powerco Canada estime que cette date d'ouverture repoussée permettra d'intégrer une technologie de batterie de nouvelle génération. Et puis les chefs des principales formations politiques se rendront au congrès de la Fédération québécoise des municipalités ce matin. Chacun va prononcer une allocution en fin d'avant-midi. Ce sera une occasion de se faire entendre par les élus des municipalités, petites et grandes, et d'exprimer les enjeux qui concernent davantage le monde municipal.

La grande évasion, ce sera peut-être le cas en fin de semaine pour aller voir les premières couleurs d'automne et que c'est magnifique ça. Got a girl maintenant sur le meilleur de la musique à haut.

0: Cette semaine, pendant qu'on apprenait qu'une certaine créatrice de contenu mettait à l'enchère le nom de son bébé pour 1,9 million de dollars finalement, ben, on apprenait aussi les noms les plus populaires au Québec selon les données de l'État civil de Statistique Canada et de la Banque de prénoms de retraite Québec. Et chez les filles, par exemple, les prénoms les plus populaires, j'approuve le premier étant Charles, c'est Charlotte. Et Olivia est en deuxième place, Emma en trois. Et chez les garçons, on a Noah, c'est peut-être l'effet Noah Kahn, c'est le nom le plus populaire chez les garçons. Théodore en deux et Liam en trois. On a dans les prochaines minutes un Ben qui a un nom qui serait pas vraiment un prénom, je pense. Shinedown. Y a-t-il des Shinedown au Québec? Je sais pas. Mais 365 s'en vient. Ah oh.
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Amener sur le meilleur de la musique au travail en ce vendredi. On a du Caïn qui termine tranquillement, mais sûrement il reste quelques mois seulement à la tournée d'adieu en 2026. Ils s'en viennent. Québec Redneck Bluegrass Project sera là. Zombie de Youngblood, ça va venir brasser un peu la cage. Et juste avant, on a les doubles de Jérôme 50 et cette chanson de Jean Leloup, Paradis City, sur le meilleur de la musique en haut.

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1: Le joueur des 49ers de San Francisco, Kyle Juszczyk, a été mis à l'amende par la NFL. Et devine pourquoi? Pour une danse de toucher. Il a mimé le geste de boire une bière d'un trait, caler une bière, comme on dit en québécois. Puis, il va devoir payer 15 000 piastres à la NFL en amende pour des gestes qu'on dit offensants. Là, ce qu'il faut dire, c'est que ce joueur-là, son nom, il est d'origine polonaise. C'est pas tous les joueurs qui sont capables de le dire. Fait que son surnom, c'est Juice. Fait qu'est-ce qu'il a mimé de caler du jeu à ce moment-là? Il y a bien des chances. En tout cas, prends pas de chance en fin de semaine. Si jamais au travail, on te parle de bière, dis non, moi, c'est juste du jus que je vais boire en fin de semaine. Exemple, dans un Oktoberfest qui est reconnu pour son très bon jus. On a Good, Better Than Ezra. Ça s'en vient sur le meilleur de la musique à haut.

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4: Ici Michel Scarpino, la 5e exposition Empreinte indélébile présentée par Ville de Latuc met en vedette cette année 8 portraits de personnes issues d'immigration. L'exposition sera présentée jusqu'au 24 novembre au complexe culturel Félix Leclerc. Des visites résidentielles d'évaluation seront effectuées par les pompiers de la Sopfeu et Ville de Latuc dans des secteurs ruraux de l'agglomération prochainement. Elles auront pour objectif de suggérer des mesures de prévention à mettre en place pour mieux protéger les résidences dans des secteurs près de la forêt en cas d'incendie forestier. Et puis un sondage dévoilé au congrès annuel de la Fédération québécoise des municipalités révèle les priorités et les intentions de vote dans les municipalités de moins de 100 000 habitants. On y apprend que la santé et le maintien des services de proximité arrivent largement en tête des priorités avec 71 % des répondants. 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

À lire sur monlatuc.com, départ à la retraite pour notre collègue Anne Armstrong. C'est un départ et un dernier tour de piste qui a été fait à l'émission Le Trafic. Hier, un hommage qui a été rendu sur les ondes au 97.1 dans l'émission de Claudia. Et c'est vraiment toute une carrière. Ça vaut vraiment la peine d'aller voir tout ce que Anne a pu réaliser dans sa carrière. C'est impressionnant d'aller voir ça sur monlatuc.com. Et bonne retraite, Anne, bien méritée, évidemment. Le week-end approche, on fête ça avec Weezer et Island in the Sun sur le meilleur de la musique à haut.

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1: Le quatuor irlandais U2 fête son 50e anniversaire cette année. On fait les choses en grand avec un nouvel album qui va sortir le 13 novembre prochain, Carnaval des Lose. Et Silencio est un nouveau single qui est sorti aujourd'hui. Écoutons qu'est-ce que ça donne du U2 en 2026.

0: Et c'est pas la première fois que U2 a un titre un peu espagnol. Après Silencio, qu'on vient d'entendre, la nouvelle chanson aujourd'hui, ben on a eu Vertigo, ça s'en vient à haut.
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Rocky Gonzalez, ça s'en vient. Il y a des matchs préparatoires du Canadien en fin de semaine, deux demain et à des heures différentes. Fait que si t'es vraiment un fan du Canadien, là, deux matchs contre Ottawa, un en après-midi, l'autre en soirée, t'as vraiment de quoi te régaler dans les prochaines minutes sur ton heure du lunch avec le lunch du vendredi. Je sais pas si tu payes la traite avec un resto au take-out ou quelque chose comme ça, mais bref, ça va goûter bon, peu importe. Avec Rocky Gonzalez, avec ben du divertissement et bien sûr, ben du sport à jaser avec le début de la saison de hockey qui approche officiellement. Il y a des choses à se dire. Bon là, Chuck, je te souhaite un très beau week-end. Goodbye.

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13: Ici Michel Scarpino, la cinquième exposition Empreinte indélébile présentée par Ville de Latuc met en vedette cette année 8 portraits de personnes issues d'immigration. L'exposition sera présentée jusqu'au 24 novembre au complexe culturel Félix Leclerc. Des visites résidentielles d'évaluation seront effectuées par les pompiers de la Sopfeu et Ville de Latuc dans des secteurs ruraux de l'agglomération prochainement. Elles auront pour objectif de suggérer des mesures de prévention à mettre en place pour mieux protéger les résidences dans des secteurs près de la forêt en cas d'incendie forestier. Et puis un sondage dévoilé au congrès annuel de la Fédération québécoise des municipalités révèle les priorités et les intentions de vote dans les municipalités de moins de 100 000 habitants. On y apprend que la santé et le maintien des services de proximité arrivent largement en tête des priorités, avec 71 % des répondants. 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
6: Bon vendredi, 25 septembre, et bienvenue à la dernière à Montréal de Larac Gonzalez. Les gars, comment ça va?
7: Comment ça va, Big?
6: Ben, ça fait bizarre. Ça va être une journée riche en émotions pour nous. Pour ceux qui sont là, comprennent pas trop, c'est qu'on déménage, vous l'aurez compris. Et on s'en va à Saint-Lambert à compter de lundi. Donc, ces studios qui font partie de nos vies depuis quoi, 13, 14 ans, eh bien, c'est la dernière émission qu'on fait en direct de ce studio de l'avenue Laurier.
7: Oui, et on veut remercier tous les membres du peuple qui sont venus en bas. On a cherché des repas BBC. Ceux qui sont venus de chez RDD2. Prendre des repas en bas, c'est le fun de vous voir. C'est surtout, même Gonzo dans la vidéo, t'as fait la voix de RDD2, bravo.
6: J'ai essayé de l'improviser. Ouais. D'ailleurs, vous pourrez voir cette fameuse vidéo un peu plus tard. On vous donnera le feu vert quand les gars du web l'auront...
8: Est-ce que vous avez procédé au funérailles d'R2D2 avec la monde en bas?
6: Ouais.
7: Ouais, les gens y ont touché pour une dernière fois. C'était vraiment le fun.
6: C'était
7: touchant.
6: C'est touchant.
7: Non, mais c'est parce qu'on en a tellement parlé, Ben, que le monde, il avait hâte de voir c'était quoi.
8: Il fait partie des meubles.
7: Ouais.
6: Complètement. Et on vous le rappelle encore aujourd'hui pour ceux qui débarquent. Il n'y a pas de show sur YouTube aujourd'hui. Nous n'avons pas les caméras en studio en raison de ce déménagement.
7: Mais lundi, vous allez nous revoir en personne. On s'excuse encore une fois. On est habitué de vous voir. On aime ça vous voir. C'est tellement devenu une habitude. Ben, il a super lunch en plus.
8: Ben ouais.
7: Aujourd'hui, t'as amené un lunch en plus.
8: Ben, c'est parce que je savais pas, ça se précipite, moi, là. De toute façon, je m'étais dit au pire, s'il m'en reste un BBC, ce sera mon souper.
7: Ouais.
8: Tout simplement.
6: Okay. Alors, ouais, il y a plusieurs demandes. On vient de vous le dire, là. Lundi, il y aura le retour sur YouTube, mais pour le moment, eh bien, c'est sur les bonnes vieilles ondes radio. Comme ça. Et sur l'application mobile pour certains, ou le site web arsenalsport.ca pour pouvoir écouter l'émission. C'est une grosse journée, c'est une grosse émission.
8: Les gars, juste avant d'aller plus loin, je vais vous poser la question. Quand, tu sais, on fait notre podcast tout à l'heure.
6: Ouais.
8: Quand vous quittez, là, après le podcast, là, allez-vous vivre quelque chose? Moi, c'est sûr que je vais vivre quelque chose en quittant la station tout à l'heure.
7: Ben, moi puis toi, 14 ans, on est les plus longs.
8: Ouais.
7: Puis Gonzo après 13.
6: Ouais. Ah ouais.
7: Fait que Ben, c'est sûr que ça fait quelque chose, là.
8: Ben oui.
7: Mais Ben, ça va faire quelque chose, mais rapide. Parce que moi, je prends plus de pont, là. Fait que, moi, te dire, pendant une minute, puis après ça, je vais être comme, fini le pont.
6: Toi, puis moi, on va l'avoir sur le cœur un peu plus, je pense, que Georges, qui est passé vite à autre chose.
7: Non, mais Ben, moi, je trafic, là. Moi, j'ai tous les jours. Vous autres, toi, Gonzo, t'as pas de pont à prendre.
8: Non, c'est certain.
6: Moi, j'ai pas de pont. C'est long pour moi venir ici.
7: Tu veux-tu partir de chez nous tout le temps?
6: C'est long.
7: De décider. À tous les jours, il faut choisir entre qu'est-ce que je fais? Pont-Jean-Cartier, Victoria ou Champlain?
6: Ah, toi, ta vie vient de changer.
7: Tous les jours, faut que je check.
6: Ta vie vient de changer.
7: Tous les jours,
6: moi,
7: là,
6: je change
7: un accident, il y a une affaire, il faut changer.
8: C'est sûr.
7: Tout le temps. C'était ça, tous les jours.
8: 14 ans dans une vie, c'est beaucoup. Le building de l'autre côté qui n'est pas fini, là, qui va devenir un hôtel, là, on l'a vu croche. On a vu l'ancien building croche qui était sur le point de s'effondrer. On a vu les travaux le mettre à terre. C'est devenu un genre de
6: un petit parc. Ouais.
8: Après ça, on a vu le début de la construction. Ça a barré aux douanes. Puis là, ils sont en train de finir l'hôtel en 14 ans.
7: On le verra même pas encore.
8: On le verra pas, l'hôtel.
6: Moi, je me disais, on va pouvoir aller dormir une nuit au moins avant la fin de notre périple montréalais.
7: Ben,
6: même
7: je ne retourne plus dans le coin. Fait que je vais pas voir de quoi ça a l'air.
8: Moi, je vais revenir par nostalgie à un moment donné.
6: C'est un beau quartier ici. Je veux dire, il y a plein de bons restos.
7: Mieux, Ben?
6: Il y a plein de...
7: Moi, le lieu ici ou le stade?
6: Ça, c'est une question. C'est une curve, ça.
8: Le stade.
6: Oh, OK. Il s'est réconcilié avec le stade.
8: Ben, avec le stade, oui. Avec le stade.
6: Ouais. Non, la cérémonie pour R2D2 n'est pas encore sortie. On vous encourage là, à nous écrire.
8: Filmé.
6: Nous écrire. C'est la messagerie texte, là, 514-790-0919. J'ai publié une petite vidéo où moi et Georges, on s'apprête à faire quelque chose, là, à le sortir. Vous pouvez aller voir ça. Je l'ai mis sur mon Instagram, Steph Gonzogé. Sinon, les Jacob et Tommy ont quand même filmé toute la sortie d'R2D2, la distribution des repas, la dernière célébration comme ça sur l'avenue Laurier. Alors quand ce sera publié, on pourra vous faire signe également là. Vous pourrez vous-même voir la bébête en question.
8: Dans la Rack Gonzalez, deux moments forts quand même sur Laurier quand on a fait le tour du carré là en costume quand j'étais une espèce de vache hybride là, un porc hybride,
6: j'étais une vache.
7: Ouais.
8: Et on fait, comme la reine. Ouais. Angleterre, et la dernière fois avec le prêtre.
7: Ouais, mais
8: lors des séries de printemps.
7: Mais, il y a aussi, Ben, il y a eu les 100 BBC, oublie pas.
6: Ouais. 100
7: il avait
6: BBC.
7: Acheté 100 repas, puis il y avait du monde jusqu'à la
6: jusqu'au coin de la rue.
7: Jusqu'à Parc.
6: Ouais.
7: Là, il y avait
6: jusqu'à
7: du monde.
6: Parc.
7: Il y avait 85 personnes qui étaient venues, on avait 100 repas.
8: Ah, c'est fort.
7: J'avais acheté 100 repas BBC, puis les gens étaient venus. Ça, on avait fait ça souvent.
6: Ouais, il y en a eu des. Rappelle-toi une affaire, c'était quoi qu'on avait fait?
8: Puis BBC, on rappelle que c'est bonne bouffe
6: créole. Pétales de rose en avant, j'avais une couronne. On a fait un tournage bizarre.
7: Oui, c'est vrai. Comme dans Prince à New York.
6: On avait fait la scène d'un prince à New York dans la rue comme ça. C'était
8: super.
6: C'était magnifique. Magnifique. Grosse émission pour vous, oui.
8: Oui, pas mal.
6: Ça va brasser à compter de 13h. Jean-Luc va être là, oui. Il y aura le Blitz éclair à 13h18. Et pour une dernière fois également... Jervy Boy dans la place.
7: La dernière fois ici.
6: Oui.
7: Mais il va venir. Hey, lui, là, il est à côté de Saint-Lambert.
6: Non,
7: là.
6: Mais ce que je veux dire, pour lui, une dernière fois, il est à Montréal.
7: Mais Gonzo, lui, il est à contre-cœur. À Saint-Lambert, là, il va en faire du rap là-bas. Là. Hey, les gens, ils vont le voir arriver. Ouais, ça, c'est.
6: C'est quoi ça, la poupée gonflable?
7: Ça, Gonzo, t'en souviens pas de ça? Les gens peuvent pas la voir, là.
6: Non, c'est ça.
8: C'est pour ça qu'elle est en studio, d'ailleurs.
6: C'était-tu Joanie qui avait amené ça?
7: Oui.
6: Ah, c'était ça!
8: Ça, c'était dans les décombres.
7: C'est la face de qui, ça, par exemple?
6: Ça ressemble à José Théodore.
8: Ça ressemble à José Théodore, pas mal.
7: Non, mais c'est pas José. C'est un Midoc.
6: Ça a été sûrement fait à l'intelligence artificielle.
0: C'est pour ça qu'il est rendu mou.
6: Oh!
0: Est-ce que c'est Kirby Doc?
6: C'est pas nous qui avons dit ça, c'est Gervais.
8: Ah, il est définitivement pas en extension, là.
6: Non, il est pas en forme. Non. Il est pas en forme. Alors, vous aurez compris que c'est une grosse émission. On va commencer avec... plusieurs choses. La première, on m'a susurré à l'oreille ce matin qu'il restait de la place pour le rassemblement de mardi.
7: Oui, merci aux gens qui ont cancellé.
6: Oui.
7: Les gens qui ont cancellé pour laisser la place et qui ne vont pas être là. Donc, il ne doit pas en rester beaucoup, mais la Belle et la Bœuf, premier match du Canadien, Ville-LaSalle, checkez en ligne tout de suite ou appelez, réservez vos places. Ceux qui vont venir dans le rassemblement, vous n'êtes jamais venus. Là, vous faites embarquer, c'est hot. Ah, je trouve ça hot.
6: On va le faire à la vieille école, comme on faisait avant. 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C'est le fun de recevoir des appels comme ça un vendredi midi là, dans un restaurant. Là. Ils sont pas occupés pendant
8: tout. Non.
6: Fait que mon prénom, c'est qui là?
8: Du gros plaisir.
6: Come on!
7: Puis faites pas juste en ligne. Des fois, ça peut barrer aux douanes. Si vous appelez, ça peut aller plus vite aussi.
8: Ouais. Il y a notre ami Martin Dubreuil qui vient de m'écrire. Là.
6: Ouais.
8: Il viendrait faire un petit tour vite. Il voudrait nous voir avant qu'on quitte Montréal.
6: Aujourd'hui?
8: Aujourd'hui.
6: Ben ouais,
8: avec sa fille de 8 ans, il dit si genre je veux la... donner une petite swing, là.
6: Le Canadien n'a pas scoré.
7: Hey, ben, c'est weird.
8: Non, mais lancer l'enfant, le lancer de l'enfant, excusez-moi.
7: Oui.
8: Une swing dans les airs, excusez-moi.
7: Oui,
8: c'est sa fille de 8 ans.
7: Oui,
8: parce que tu lances des enfants dans des rassemblements.
7: Oui, je sais. Lancer, j'aime mieux que tu dises lancer de l'enfant.
8: Le lancer de l'enfant, oui. Une swing dans les airs.
6: C'est important.
7: Ouais. Ouais.
6: Hey, changeons de mal de place, les Packers hier, en ont mangé. Fumble!
7: Oh, c'est un fumble, Ben.
8: Hey, d'ailleurs, s'il y a un enfant de 8 ans là, qui s'en vient, là, veux-tu cacher la poupée gonflable?
7: Oui, on va la cacher.
8: Okay.
6: Ouais, ça, c'était plus qu'un fumble, c'était un pick-six.
7: T'as fait un deuxième fumble.
8: Non, mais... Moi, dans ma tête, c'était clair, là, tu sais, quand tu soignes les enfants, les rassemblements.
7: Non, je sais, Ben, on est vu comme dans la radio, il faut être plus clair que clair.
8: C'est certain. Surtout en 2026.
7: Ouais, exact.
6: Exactement. Oh, c'est
8: j'ai dû m'excuser en ondes dans cette émission à l'association des une personne de petite taille.
6: Exactement. Ouais. T'auras peut-être à le refaire.
8: Bon! Viens-t'en, Martin, viens-t'en.
6: Let's go! 13h30 pour le rap à notre ami Gervais. 13h30, alors ratez pas ça. On va parler, oui, de Shifley aujourd'hui. On en a parlé brièvement hier. Le Larkin Shifley, ça fait bien réagir. C'est également les dernières combinaisons pour le Canadien de Montréal avec les derniers matchs pré-saison en fin de semaine. Les boys, quand on revient lundi, c'est terminé, là. C'est vrai, la saison est là, puis on met la table pour le match du lendemain, du mardi, et c'est fait. Donc, on va en parler. La bonne nouvelle, c'est que Goulet et Demidov étaient là aujourd'hui, les boys.
7: Oui, non, mais Gonzo, quand on a parlé au clan de Goulet, son plan, c'est de revenir mi-octobre, tu te souviens?
6: Oui. Ouais.
7: Et ça ressemble à ça. Ça ressemble à ça. S'il fait un entraînement régulier avec tous les joueurs, mi-octobre,
6: bon,
7: je crois, c'est très bon signe.
6: Mais le bon signe pour lui... Ça va être dangereux. Beaucoup en ligne.
7: Oui, mais Gonzo, on envoie ça à l'univers.
6: Ouais, c'est sûr.
7: C'est ça quand je dis ça, hein?
6: On envoie des choses à l'univers. Tu as une relation très étroite. Puis une...
7: Ça a-tu marché à Quebec l'année passée?
6: Ouais, une game.
7: Ben, après ça, il fallait qu'il prenne un break.
6: Ouais, ça a l'air qu'il t'a appelé, il ne répond plus. Parce que lui, il veut une ligne directe avec Georges Larac. Ce qui est arrivé cette semaine, lui, il sent là, que c'est pas mal la fin. D'ailleurs, ça faisait pitié un peu hier, là, les questionnements, non, les non-réponses. Puis...
7: Ben, on lui a demandé. Il se voit à quelle position, il dit je sais où.
6: Je sais ce que je vaux.
7: Oui. Il a pas parlé comme un gars qui se bat pour une place dans le line-up. Il a parlé comme un gars qui est arrivé.
6: Mais mettons qu'il est dans le line-up là, en fin de semaine. Il va jouer, là. Il y a deux games. Il va jouer une des deux games. C'est une game hors concours.
7: Non, mais pour lui, c'est une game.
6: C'est énorme pour lui.
7: Sans lui, être essayé. Il doit le savoir. Est-ce que tu penses qu'il sait que. Il y a une décision à prendre à l'UTC pour le 12e attaquant?
6: Moi, je vais te le dire, là. Il n'y en a pas de lutte. Il n'y a aucune lutte pour moi entre Texier et Doc.
7: Je suis d'accord avec toi.
6: Texier m'a montré de l'acharnement, de l'intensité, de la volonté, de l'effort, de la persévérance. Doc, il nous a rien montré.
7: T'as raison.
6: Pour moi, il n'y en a même pas de lutte.
7: Ouais, t'as raison.
6: Un fan des Packers, ça, qui vient chercher un repas, ça, c'est rare.
7: Non, mais Matt Lafleur va se faire mettre dehors, on s'entend.
6: Oui, pourvu que Matt Landry se fasse pas mettre dehors.
7: C'est sûr, non, mais c'est sûr qu'il se fait mettre dehors.
8: C'est incroyable.
7: Cette défaite-là...
8: Non, mais la NFL, cette année, sérieux, là, l'an passé, c'était quelque chose, mais cette année, c'est pire.
7: Non, mais c'est pour vrai, là, les gars, là...
8: Les Packers perdent de même à Lambeau. Un jeu de soir.
7: Ben, on est pourri dans les prédictions.
8: Ouais, mais on est pourri, on n'est pas tout seul. Un méchant paquet de pourris. Ouais. Je regarde les experts, ils sont tous pourris.
6: Hier, les boys, salutations. C'était le souper de l'association de baseball de la Chine avec les entraîneurs. Et j'étais là-bas. Et la plupart sont dans le Survivor de BPM Sport. Donc, on se salue.
7: Sont encore en vie?
4: Ou étaient.
6: Et, ouais, étaient. Parce qu'ils ne sont plus en vie pour la majorité.
8: Ben, Georges et moi, on est encore là.
7: Oui, on est encore là.
8: Tu as ton choix dimanche?
7: Oui, j'ai fait.
8: OK, moi aussi.
6: Il y en a une gang qui sont morts.
7: Moi aussi. Okay, on a pris la même affaire.
6: Bon, pick les boys.
7: Donc, on peut juste la prendre une fois.
8: Ouais, c'est ça.
6: Oh ouais,
7: mais après ça, les autres équipes sont barrées, mais tu sais.
8: C'est la fois, là.
7: Mais
8: c'est là.
7: Tu sais, on s'entend-tu contre Miami?
8: Hey, sais-tu quoi?
6: Prends contre Miami.
8: Ben. Phoenix, hier, c'est-tu sa première séquence, se fait intercepter?
6: Ah, Ben.
8: Je sais, j'ai pris les Chiefs, mais.
7: Ben, Miami.
6: Miami. Prenez contre Miami toute l'année, les gars, vous allez être correct.
7: Si t'es corps des Chiefs, je prends les Chiefs pareil. Non, je te niaise pas. Si demain matin, Pat Mahomes et Ben Roger, comme à place pour le match, je prends les Chiefs pareil.
8: M'en vendre, moi, de la merge. Roger comme corps arrière des Chiefs.
7: Non, mais je veux juste te dire.
8: Non, je te suis.
7: Ben.
8: Non, je te suis.
7: C'est qui le corps qui remplace Mahomes? Il est blessé encore?
6: C'est qui est deuxième là-bas? Je sais pas.
7: C'est qui est deuxième? Ils ont signé un gars.
6: Ouais, c'est Justin Fields. Il est encore
8: Justin
6: là.
8: Field.
6: Ben, Justin bon. Fields s'en va. Justin Fields est encore là jusqu'à ce qu'il s'en aille avec les Géants.
7: Oui, mais en tout cas, Justin Field, big, on s'entend. Il battrait le Miami.
6: Oui. Mais Justin Fields en fin de semaine contre les Dauphins.
8: Ben, Miami, ça se peut que ça finisse 0-17 cette année.
7: Oui, exact.
8: Contre qui ils vont gagner.
6: T'avais dit ça des Pats l'année passée.
8: Ça des Pats? Non.
6: Oh, ouais,
8: non, pas 0-17.
6: Il y a deux ans, t'avais dit ça.
8: Il y a deux ans, peut-être. Ouais.
6: Peut-être.
8: Ouais. Pas l'an passé.
6: Au passage, merci. Et bravo à tous ceux qui le font à la maison également, les bénévoles qui sont coachs, que ce soit au hockey ou au baseball, tout ça, je le dis souvent, mais c'est important. Puis hier, d'ailleurs, salutations à notre chum Chico qui était là. C'est le député de Marquette.
7: Il était là?
6: Bon, il est venu faire un tour.
7: C'était vrai, Chico?
6: Au repas, juste pour nous saluer puis pour dire, tu sais... Et bravo à Chico, il a fait un petit laïus. Et tu sais, il est beaucoup pour le sport chez les jeunes. Puis il a encouragé, tu sais, les familles aussi de pouvoir y aller de multisports. On le dit souvent, tu sais, maintenant, la surspécialisation dans le sport, de jouer au hockey 12 mois par année, de jouer au soccer. Multisports, diversifié, c'est bon pour le développement des jeunes.
7: Moi, je vous dis, là, les parents qui nous écoutent en ce moment, là, je comprends que votre jeune, vous le voyez que c'est un futur McDavid, là. Si vous voulez que votre jeune soit donné la meilleure chance possible d'être un athlète professionnel, il doit faire plus qu'un sport. Ouais. Il doit développer d'autres habiletés. Le problème qui arrive, c'est-tu quoi le plus gros problème avec les enfants? Puis là, je vous dis, les parents qui nous écoutent en ce moment, là, les enfants jouent hockey 12 mois par année, ils développent des problèmes de dos, des usures aux genoux, usures à la hanche. Quand ils commencent à jouer pro, leur corps est plus usé qu'un gars qui a joué 20 ans en Ligue nationale. Votre enfant ne peut pas jouer au hockey 12 mois par année, ce n'est pas bon. Il a besoin d'un break de 3-4 mois facile. Il a besoin d'un break, ses articulations, les enfants grandissent. Tu vas voir l'usure que les enfants ont aujourd'hui. Ils sont trop sur la glace.
6: Ben, allez jouer au soccer au
7: baseball. La saison, elle commence. Big, la saison hockey commence, puis les enfants, ils ont plus faim. Ils ont tellement été sur la glace tout l'été qu'ils ont même pas hâte que la saison commence. Dans notre temps, on faisait tellement de sport que quand le hockey recommence, on avait hâte, ça recommence.
6: Ouais, exact.
7: Là, ils font du power skating, ils font plein de choses, ils en font trop. Faire une semaine avant que les camps commencent, c'est correct. Mais là, t'es dans des ligues d'été, tu fais du power skating, t'en fais trop.
8: Les écoles de ci, pis de ça.
7: Puis là, les enfants, il y a de l'usure avec ça, puis tu devrais voir les blessures. Parler à des physios qui voient des jeunes qui jouent trop au hockey. Les parents, vous vivez trop, il y en a plein, pas tous, mais il y en a plein qui vivent trop le rêve à travers leurs jeunes. Puis vous n'aidez pas votre jeune quand il en fait trop. Votre jeune va aller nulle part.
6: Puis Georges, t'as mis le doigt aussi sur l'autre facette. Il y a le volet physique, mais il y a le volet de... De plus en plus, on voit des jeunes de plus en plus jeunes avec l'écœurantite. Ouais. Quand tu joues 12 mois par année, comme tu dis, t'as plus hâte comme t'avais hâte. Quand tu joues au baseball ou au soccer l'été, puis que tu revenais au hockey, puis que t'avais hâte, t'avais hâte au hockey comme t'avais hâte à ton sport d'été, puis ça faisait des rotations, puis c'était selon les saisons. Maintenant, quand tu joues 12 mois par année, là, à un moment donné, t'es
8: écœuré. Non, mais là ça va pas aller en s'améliorant, tout ça, en passant, là, avec le plafond qui augmente. Si ton jeune, là, il a quoi, là, il a 8-9 ans en ce moment, puis il est déjà très, très, très bon, là. Tu sais, le parent qui voit son fonds de pension. Là.
7: Ah, ouais.
8: Mais tu sais, ça va pas aller à s'améliorer.
7: Ben, puis, tu sais, un petit sujet, je vais faire en une minute, là, mais le hockey mineur à Montréal est malade parce que c'est rendu politique. Les, c'est qui
8: pas
7: tu
8: juste à Montréal.
7: C'est, mais surtout ici.
8: Ouais.
7: C'est qui tu connais. Si c'est si des amis qui coachent, ils vont prendre.
6: T'es dans la clique ou t'es pas dans la clique?
7: Il y a tellement de jeunes qui sont pris qui méritent pas d'être là, Ben. Mm-hmm. C'est rendu fou. L'injustice qu'il y a à travers ça. Puis là, la discrimination raciale qui est en plus par-dessus ça, puis aucune mesure qui est prise, Ben, sur plein de choses. Mm. Puis là, on se demande pourquoi que en ce moment, mais les jeunes jouent de moins en moins au hockey, puis pourquoi qu'au Québec, il y a de moins en moins de jeunes qui jouent dans une nationale. Tu devrais voir la structure, comment que c'est malade. Des histoires que j'entends tous les jours qui arrivent avec plein de personnes, favoritistes qui est arrivé, tu sais, surtout les doubles lettres, triples lettres, ces choses-là, là, c'est épouvantable.
6: Mais les inscriptions au hockey, là, du moins de ce que j'ai cru comprendre, sont quand même en hausse cette année. Jusqu'à présent, en raison de bien des choses.
7: Sauf que ben, quand c'est pas les bonnes personnes qui sont sélectionnées, ce que ça fait,
6: je comprends.
7: C'est que ça fait mal au produit final, puis finalement, t'as moins de joueurs dans la Ligue nationale.
6: Je comprends. Là, ce qui va avantager le Québec, mettons, là, dans les prochaines années, c'est de un, le retour en force du Canadien de Montréal donne le goût aux kids de jouer au hockey.
7: Oui, mais c'est ce qu'est-ce qui va avantager.
6: Parce qu'ils ont des modèles. T'sais.
7: Oui, mais c'est ce qu'il faudrait qu'ils fassent aussi, Big. Il faudrait que. Il faut enlever les conflits d'intérêts. Si tu as un parent ne peut pas coacher son jeune. Tu peux pas faire ça. Parce que tu dois avoir les clics que ça crée.
6: Ouais, mais genre,
7: les amis des jeunes qui viennent là, puis bien que ça cause des problèmes.
6: Je me fais l'avocat du diable pareil.
7: Ouais.
6: Si tu es un parent bénévole, moi, si je suis un parent bénévole, j'ai-tu vraiment le goût d'aller coacher une équipe où mes kids sont pas dedans quand mes kids sont coachés? Tu comprends-tu? Ça devient une pierre deux coups
7: aussi.
6: Mais
7: tu comprends pas les problèmes que ça fait.
6: Tu veux essayer de garder l'impartialité le plus que tu peux, mais c'est pas tout le monde qui le fait, je comprends, je le sais.
7: Le problème, c'est que ce qu'ils font, ce monde-là, c'est que quand t'es coach, ceux que tu connais, tu prends les enfants.
6: Ils méritent
7: pas d'être là, à tous les niveaux. Puis ça, c'est ça qui fait en sorte que les niveaux sont pas justes. T'as des gars qui jouent maison, qui devraient être triple lettre, puis qui se font discriminer à cause de ça. C'est fou. Puis c'est pour ça que c'est un problème.
6: Regarde, c'est pour ça qu'on n'est pas... Il n'y a pas de situation parfaite, mais c'est sûr que c'est difficile.
7: Si tu veux un autre problème, va écouter le hockey mineur d'Instan. Regarde les parents comment ils sont, puis tu vas avoir un troisième problème.
6: Moi, je le suis à toutes les fins de semaine.
7: Ouais, je sais pas comment tu fais.
6: Ben, moi, c'est encore jeune. Novice.
7: Ah,
6: okay.
7: Ah, il n'est pas encore rendu à l'âge que les parents gueulent après les jeunes, puis après le ref, puis tout ça.
6: Ouais, j'en ai vu. Même ah, novice. Même novice, même.
7: Je te donne un truc. Quand quelqu'un fait ça, va à côté de lui, filme-le. Il va s'affirmer vite. Moi, c'est ça que je fais.
6: Ah, moi, ça. Une chance, c'est pas
7: juste,
6: arrivé souvent.
7: Non, mais tu fais juste le filmer. Puis là, il sait que tu vas mettre ça en ligne, puis là, il va rien dire.
6: Il y en a des
7: parce que, sais-tu pourquoi? Parce que si tu le filmes, tu mets ça en ligne, il va perdre sa job. Tu gueules après les mineurs de même, tu le filmes, tu l'exposes.
6: Je peux-tu te dire une dernière affaire aussi?
7: Oui.
6: Vu qu'on est là-dedans.
4: Une longue minute.
6: Non, moins qu'une minute, ça prendra pas de temps. Il y a des commentaires des parents, et je vais faire un complément. Pouvez-vous arrêter de promettre du cash à vos enfants qui scorent des buts ou qui frappent des circuits, s'il vous plaît?
7: Ça, ça n'a pas de bon sens, Big.
6: Parce que ça, on le voit encore, puis heureusement, moi, c'est pas arrivé dans mon cercle rapproché, là, mais je l'ai entendu dans des tournois à gauche et à droite. J'ai entendu des parents avoir des discussions avec des enfants. J'ai entendu des enfants le dire, faites pas ça.
7: Ben, sais-tu comment ça paraît, ça, en passant? Quand on regarde une game, là, on peut facilement savoir quel enfant s'est fait dire ça du père, l'enfant qui passe pas le puck qui essaie juste de scorer à chaque fois.
8: Ça, c'est
7: tu le vois tout de suite. Puis là, le coach, qui est habile, qui parle aux jeunes, pourquoi tu fais pas une passe? Qu'est-ce qui se passe? Puis là, le jeune qui a cet âge-là...
6: Souvent, ça sort.
7: Ça sort. Mais ça, c'est une affaire qui est épouvantable. Moi, pour vrai, là, ça m'impressionne bien plus un jeune qui comprend qu'un jeune qui est en avant de lui, qui fait une passe puis qui essaie de la rattraper, que qui déjoue tout le monde, que ça va se carrer, là, il va pas jouer à une nationale. Si là, tu penses, parce que à ce niveau-là, ça marche, mais si t'as une mauvaise habitude de même, quand tu vas arriver, il faut que tu saches comment utiliser tes coéquipiers. Si tu le fais pas, puis t'es un joueur qui est unidimensionnel, qui patine avec des oreillères, là, qui voit personne, là, oublie ça.
6: Mais savez-vous ce qui se passe aussi? Puis là, le temps file, on pourrait faire 2 heures là-dessus,
7: ouais,
6: c'est
7: on
6: sûr.
7: Pourrait,
6: là,
7: on pourrait.
6: Moi, j'ai souvent des coachs qui m'ont dit, puis je peux aller jusque dans la LHJMQ maintenant, là. Des coachs LHJMQ qui m'ont dit, les kids qui débarquent maintenant n'ont pas l'intelligence hockey que les générations passées avaient. Savez-vous pourquoi?
4: Michigan.
7: Ben moi, je peux te dire pourquoi, là, mais vas-y.
6: Ils regardent pas les games.
7: Non, mais...
6: Ils regardent les highlights. Fait que quand tu regardes les highlights...
8: Tu vois juste le meilleur.
6: Comment tu peux savoir comment le jeu se dessine? Comment tu es capable de construire un jeu? Eux, des fois, ils sont exaspérés ou découragés de voir que l'intelligence au jeu n'est pas la même.
7: Je suis content d'amener le point. Je vais te dire exactement la raison pour laquelle... C'est quoi le plus gros problème? Puis je suis content que tu aies amené ça. Les gens qui nous écoutent en ce moment, à cause des skills que tu vois dans la Ligue nationale, tous les jeunes font du one-on-one avec des coachs. Dans notre temps, c'est qu'est-ce qu'on faisait?
6: Tu vois dans la rue.
7: On jouait des games. Ouais. Non, on jouait des games.
6: Ouais, mais dans la rue, tu jouais des games.
7: Non, pas juste
6: glace,
7: dans la rue, c'est
6: dans
7: à la glace.
6: Rue,
7: on jouait plus de games.
6: Pick-up.
7: Là, tout le monde fait du one-on-one pour avoir des skills individuels. Mais quand tu joues pas de game, c'est les games qui vont te rendre meilleur. Le skill individuel, c'est bon, mais majoritairement, il faut que tu joues des matchs. Maintenant, tout le monde paye tout le monde pour faire du one-on-one constamment. Tu regardes jouer des games. Individuellement, sont bien bons, mais en équipe, ça ne savent pas où aller, ça ne savent pas où se placer, ils ne savent pas comment jouer.
6: Mais même là, ils ne regardent pas les games, ils regardent les highlights sur leur téléphone le lendemain.
7: Ouais, mais Big.
6: Ils regardent les buts, ils regardent les Michigan,
7: si tu joues plus de games que tu joues, en même temps, ça devient un automatisme, tu comprends?
6: Oui, mais pas pour tout le monde.
7: Ben, c'est pas mal, je veux dire.
6: L'intelligence au jeu, le sens d'anticipation,
7: Le training, Big, a changé beaucoup. Maintenant, le monde pense que le one-on-one, c'est ça qui va les amener au prochain niveau, puis ils en font trop de ça. Trop de ça, puis en bout de ligne, là, un jeune, là, tu sais, le power skating, là, quand t'es rendu adolescent, là, le power skating, tu vas pas changer comment tu patines. Souvent, là, quand tu fais ça, le power skating, puis tout ça, là, plus tu patines, oui, tu vas être en condition, puis tout ça, mais. Tout le monde a une façon différente de patiner.
6: Un style, ouais.
7: Tu peux pas changer quelqu'un comment il va patiner. Tu peux pas. Quand il est très jeune, tu peux donner les bonnes mécaniques toutes pour qu'il patine mieux, mais à un certain âge, une mécanique qui a développé, elle va rester la même. Il y en a plein qui jettent leur argent en poubelle. Je te dis, Big, là-dedans, là, avec un an, mais c'est parce qu'on pense qu'on a le prochain McDavid. Fait qu'on garoche, ça sert à rien.
6: Ouais, on pourrait faire effectivement deux heures.
8: On pourrait faire un jour spécial là-dessus.
9: Mais les gens.
8: 24 heures.
9: Là, ils ont tous leurs témoignages.
8: Pour ouvrir les lignes, j'en sais, ah, l'histoire du monde.
7: Puis on est en retard.
9: On est plus en retard.
8: Ouais, puis on peut pas se permettre ça aujourd'hui.
9: Ouais, mais dans l'heure
7: c'est correct. Dans deuxième heure, on peut pas
8: se permettre ça.
9: On n'a pas le temps. On va aller en pause. Au retour, faut parler de l'affaire d'être Nick Kiprios sur Mark Scheifele. Puis est-ce que vous voulez voir le Canadien tenter de faire son acquisition? Ce serait quoi le prix? Puis on va parler de Dylan Larkin au passage également. On va parler de Goulet et Demidov également un peu plus tard à l'émission.
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9: Oh, c'est une belle heure du lunch.
8: Ça brasse.
9: C'est ça, on aime ça. Et que ça mange du griot aussi à l'antenne. Du bon griot. On dirait que de l'autre côté, tout le monde est en train d'en manger. Alors, salutations à tous ceux qui sont en train de dîner et qui nous écoutent. Georges, Nick Kiprios, hier, est allé d'une information assez intéressante. C'était déjà un nom qui sortait de temps en temps. Puis on se dit, avec la transaction Connor Lubbock, est-ce que les Jets vont être tentés d'écouter les offres pour certains autres de leurs vétérans? supposément que le Canadien est une des équipes qui aurait appelé les Jets pour Mark Scheifele. Ça vient de Nick Kiprios. On dit, Kiprios dit en fait, ils ont mordu la poussière avec Larkin. Alors, on a dressé une liste et Scheifele serait sur cette liste. Ça leur donnerait un one-two punch parfait au centre avec Nick Suzuki. C'est sûr que si tu as Suzuki Scheifele au centre, Canadien est une équipe aspirante solide.
7: Tu sais, probablement pour Larkin, c'est triste, mais il a racheté d'autres équipes et il n'a pas mis le Canadien dans sa liste. Vous pouvez déjà oublier Larkin, c'est sûr qu'il ne sera pas là. Mais si c'est Scheifele, Scheifele, c'est une autre coche. Scheifele est meilleur que Larkin. C'est sûr que t'as une des trois meilleures one-two punch au centre de la Ligue. La seule chose de la 100, par contre, Big, la seule chose où j'ai un petit peu de difficulté, j'ai la misère à croire que les Jets vont l'échanger.
9: Moi, avec.
7: Puis la raison pour laquelle j'ai la misère à croire ça, il y a plein de raisons. Premièrement, tu regardes l'équipe qu'ils ont, OK? Oui, OK, Halabuck va s'en aller, mais ils ont quand même d'excellents morceaux qui font en sorte que c'est une équipe qui peut gagner maintenant.
9: C'est leur premier centre.
7: L'autre chose aussi, Big, pas juste ça, mais tu sais, cette équipe-là, la difficulté à remplir les gradins. Même quand ils gagnaient,
9: moi, c'est ça, mon point,
7: le propriétaire a fait un cri de cœur pour que les gens viennent. On a une équipe qui gagne, pourquoi vous venez pas? Ils se battent, puis ils ont de l'argent, les gens qui ont acheté les Jets, mais si tu échanges Scheifele, probablement, tu vas pas remplacer un centre de même avec... Tu sais, je veux dire, tu vas perdre, là. C'est très dur de remplacer un gars de même qui a signé de même, qui a fait 103 points l'an passé. Fait que tu remplaces Scheifele, c'est quoi le message que tu envoies aux fans puis aux joueurs qui sont là? Si t'échanges Scheifele, t'es tout semaine échangé. Tous les autres vétérans qui sont là,
9: exact,
7: leur bâtir, tes gradins vont être vides. Mais Winnipeg peut pas se permettre ça. C'est pour ça que j'ai la... Puis, tu sais, s'il y avait un an, Big, là, il était joueur autonome l'année prochaine, là, je comprendrais. Il reste 4 ans, Big.
9: 5 ans.
7: Avec cette année. Fait que, tu sais, pourquoi tu veux faire ça? C'est pour ça que, tant mieux si le Canadien le fait, tu gagnes la Coupe l'an prochain. Tant mieux si le Canadien réussit à le faire. Mais les Jets, s'ils font ça, pour vrai, je comprends pas.
9: Il y a une différence, puis il faut capter la nuance. Si Kent Hughes et Jeff Gorton ont pris le téléphone puis qu'ils ont appelé à Winnipeg pour s'enquérir de la disponibilité de Mark Scheifele, c'est correct, ils font leur devoir. Ça, c'est l'info qui est sortie. Ouais. Après, comme tu dis, l'important, c'est de l'autre côté de la ligne, est-ce qu'ils disent oui ou ils disent non? Je pense pas qu'ils vont laisser partir. Les Jets sont en train de chercher un deuxième joueur de centre. OK, il y a Viggo Bjork là, qui ont repêché puis qui va peut-être faire le club à 18 ans, mais sinon, c'était déjà ça leur problème, il manquait un joueur de centre. Mark Scheifele a une clause de non-mouvement. Fait que d'un, il faudrait parler avec lui pour voir s'il est game de la lever, sa clause de non-échange. C'est un gars qui joue dans un marché canadien et qui a signé dans un marché canadien. L'autre affaire, tu l'as dit, le noyau est tout signé à long terme. Hellebuck, ils ont été capables de le signer à long terme. Bon, là, il veut s'en aller. Scheifele est signé, Villardy est signé, Cole Perfetti est signé, Kyle Connor est signé. Si Mark Scheifele s'en va, qu'est-ce que tu penses que les autres vont faire?
7: Ils vont tout s'en aller aussi. Ils vont penser que ça va être en construction.
9: Kyle Connor, qui est américain, va se revirer de bord et il va faire « Qu'est-ce que je fais à Winnipeg? »
7: Ben oui, exactement.
9: Il
7: va jouer avec qui?
9: Ça va être qui
7: son joueur de centre?
9: T'sais, ils vont mettre Villardy au centre. Pis, anyways, d'après moi, si tu trades Scheifele, c'est parce que tu veux trader les autres morceaux aussi.
7: Ben oui, c'est pour ça que je pense pas que ça va arriver.
9: Mais là où tu as mis le doigt dessus, c'est que ce marché-là n'est pas assez fort pour pouvoir vivre une reconstruction comme ça a été le cas à Montréal. C'est un petit building qui a pas. C'est pas une ville riche, Winnipeg.
7: De toute façon, il y en a des bons morceaux, là.
9: Pas juste
7: ça. Je dis pas qu'ils ont des morceaux pour gagner la Coupe, mais des morceaux qui peuvent se battre pour en série. Ils peuvent se battre.
9: Mais là, le box s'en va.
7: Non, je sais.
9: C'est ça l'affaire.
7: Mais ils vont faire quoi pour cet échange-là? Ils vont faire quoi?
9: Parce que tu vas pas gagner l'échange.
7: C'est sûr qu'avec Skinner, oublie ça.
9: Chez, mais tu vas pas gagner cet échange-là.
7: Non, tu peux pas.
9: Tu peux pas gagner.
7: Le joueur étoile Gonzo. Tu sais, je donne un exemple. L'échange de Wayne Gretzky. OK? Qui a gagné l'échange?
9: Ah, sur quel volet?
7: Je te demande juste, l'échange tel quel, qui l'a gagné?
9: Les Kings.
7: Puis c'est fou parce que l'année d'après, les Oilers ont gagné la Coupe.
9: Ouais.
7: Puis les Kings, je suis d'accord avec toi, ils ont gagné. Ils ont eu le meilleur joueur au monde. C'est pas juste parce que les Oilers ont gagné que les Oilers ont gagné. Les Kings ont gagné la transaction. L'impact que Wayne a eu là-bas.
9: De l'impact sur l'organisation,
7: tout,
9: non, sur les Kings de Los Angeles, le hockey en Californie.
7: Tout. Puis c'était le meilleur joueur. Mais les Oilers ont gagné. Pourquoi ils ont gagné, Big? Pourquoi?
9: Tu veux dire...
7: Une raison, un joueur.
9: Mark Messier.
7: Exactement.
9: Mark Messier. Je pensais que tu voulais dire la transaction.
7: Non, je parle...
9: La Coupe Stanley, tu veux dire.
7: Parce que, tu sais, l'affaire, c'est quand le monde parle de ça, le monde parle... Ah, les Oilers ont gagné parce que les joueurs, ils ont... Mark Messier, tu sais, qui est peut-être le meilleur leader de l'histoire. Big, pense-y. Mark Messier a gagné deux coupes sans Wayne.
9: Ah ouais?
7: Dont une à New York.
9: à New York, il y en a avec les Oilers
7: sans Wayne. Les Oilers, quand Wayne était échangé, quand le monde pensait que les Oilers allaient mourir, Mark me dit, attendez une minute. Il est allé gagner là. Puis là, c'est là que là, le monde a dit, oh, finalement, il n'était pas dans l'ombre de Wayne, c'était un leader. Puis à New York, Wayne a essayé de la gagner une à LA. Il n'a pas réussi. Merci à Marty McSorley pour son bâton illégal. Mais c'est qu'est-ce qu'il a fait avec sa garantie où il va win Game 6. Puis tout ce qu'il a fait, puis à New York, il a ramené ça. Puis pour la Ligue, qu'est-ce que ça représentait de gagner ça de même?
9: Messi avec les Rangers, c'était fort. Messi avec les Rangers. Je trouve que Marc Messi n'a pas tout le temps le mérite qu'il y revient. Parce qu'il a joué beaucoup dans l'ombre, ouais. Tu sais, pour une bonne partie de sa carrière.
7: J'ai joué contre lui, puis ce gars-là, tu ne voulais pas le frapper, il était chien. Là. Il pouvait te donner un coup de bâton dans la face.
9: C'est drôle, on va en parler de Messi dans comme 15 minutes.
7: Oui, c'est vrai.
9: Dans l'émission, on en parle. Parce qu'il parlait un petit peu de tes Oilers. On prend des nouvelles de Marc Messi. Oui. Mais c'est vrai que souvent, quand tu trades le joueur vedette, tu sais, c'est.
7: Oui, c'est pour ça que Brett Sour peut dire Scheifler, j'aimerais bien ça, mais je pense pas que les Jets vont faire ça.
9: Moi non plus, j'y crois pas.
7: Non, mais c'est fou comment que on saute de joueur en joueur de centre pour le CHN.
9: Mais t'as besoin.
7: Robert Thomas, McTavish, Larkin.
9: Ouais, mais dès qu'il y a quelqu'un qui est peut-être potentiellement.
7: Ah, c'est fou, hein, tout de suite.
9: En fait, ce qui arrive, là, puis ça devrait vous rassurer, partisans du Canadien de Montréal, là, c'est que Hughes et Gorton sont proactifs.
7: Ouais.
9: Ils sont tout le temps au téléphone, puis quand ils disaient, même si c'est des joueurs qui sont pas disponibles, on essaye. Puis regardez ce que ça a donné. Des joueurs pas disponibles, on plaide presque donner une transaction de Matthew Nyes.
7: Ouais.
9: Que personne pensait qu'il était disponible. Parce que si le Canadien avait striké le deal pour Matthew Nyes, là, je suis sûr qu'il y a plein de DG à travers la ligue qui auraient fait quoi? Il était dispo?
7: Ouais.
9: Alors, ça aurait été une surprise complète.
7: Non, mais ils savent tous là, que c'était lui, puis ils savent tous que le deal était fait.
9: Je comprends, mais ce que je veux dire, c'est qu'eux, ils sont au téléphone. Après, là, le pire qui peut arriver, c'est quoi? C'est que le DG te dise, bon, non, il n'est pas dispo. C'est pas grave, il parle.
7: La seule affaire big, c'est que, tu sais, si Mike Nyes est là, puis je joue avec Demidov, tu imagines tu joueur de centre, c'est Kapanen. Tu sais, tu comprends, tu sais, c'est comme.
9: Ouais, mais comme tu as dit tout à l'heure, à la limite, là. Tu peux m'envoyer moi ou Ben Roger au centre, puis d'après moi, on devrait être correct.
7: Oui, mais sauf que tu mets un vrai joueur de centre, puis les deux font 100 points.
9: C'est sûr. Mais t'as un gars début vingtaine qui est signé à long terme dans un contrat favorable qui se greffe parfait.
7: Ça pas juste sorti de Toronto. Ça l'a sorti de la Ligue. Moi, je le vois pas revenir dans la Ligue après avoir fait ça.
9: Quand tout tu vois les images du deadline avec les deux gars au téléphone, puis Hughes au téléphone, puis le gars qui crie 30 secondes en arrière, puis Gorton qui appelle. Ces images-là, maintenant que tu sais ce qui est arrivé, tu te dis.
7: Il devait tellement être excité, là. T'imagines-tu l'excitation de l'état-major du Canadien?
9: Donne deal, raccroche, appelle la Ligue.
7: Tu réussis à faire ça, t'appelles la Ligue, t'es comme. On vient d'avoir Matthew Nyes.
9: Ça répond pas à la Ligue.
7: Comment tu penses que Matthew Nyes, ça sent? Parce qu'il l'a su, ça.
9: Ouais. Mais maintenant, c'est moins pire parce qu'il a changé de DG. Fait qu'il se sent
7: exactement.
9: Plus. T'avais pas le choix. Ça coûterait quoi pour toi, mettons, sortir? Parce qu'une clause de non-mouvement. Fait que d'un, il y a plusieurs étapes. Mais mettons qu'il dit, OK, c'est beau, je veux y aller.
7: Ça commence avec Age, un premier choix, puis Goulet. Ça commence de même. C'est pas fini.
9: Potentiellement un goaler.
7: Oui.
9: Si à la boxe s'en va, t'es-tu qui aime de mettre un gardien de but?
7: Puis oubliez Montembeau. OK.
9: Faut que tu donnes d'abord Fowler.
7: Oui.
9: Je te dis pas que ça va coûter Age, Dobesh, Goulet, un first, puis tout ça, mais.
7: Non, mais admettons, B, que ça coûte. OK, Age, un premier choix, puis il faut que tu donnes un goaler. Qui tu donnes?
9: Oh, man. Ça, c'est une bonne question.
7: Ça, c'est-tu assez?
9: Moi, je donne Dobesh.
7: C'est-tu assez?
9: Dobesh, Age et un premier pick? Man, c'est assez. C'est assez.
7: Parce que tu l'as pour 5 ans.
9: Attends. Même. Non, mais.
7: Moi, j'aime pas ça pareil. Big, j'aime pas ça.
9: Je comprends. Mais là, c'est parce que l'affaire, c'est que tu ouvres une fenêtre. Mais là, c'est qui ton goaler?
7: Big, l'affaire, c'est.
9: Parce que tu deviens une équipe aspirante, il faut que tu gagnes tout de suite, là, ou presque.
7: On peut pas donner d'empêche. Tu peux pas faire ça.
9: Tu donnerais qui?
7: Je le fais pas.
9: Tu le fais pas?
7: Je peux pas. On peut pas donner. On a besoin de ces deux gardiens-là. C'est nos gardiens d'avenir.
9: Ils resteront pas les deux.
7: Hey, t'imagines. Non, ils resteront pas à long terme.
9: Exact.
7: Mais en ce moment, c'est correct. Mais si tu fais ça là, hey. Fowler, Montembeau, Big. Fowler, Montembeau.
9: Tu gagnes pas cette année.
7: Tu gagnes pas l'année prochaine non plus.
9: Moi, j'ai confiance en Fowler. Mais Dobesh, c'est plus là. Ouais. Tu sais, c'est maintenant aussi. Fait que tu le donnes pas.
7: Non.
9: Mais t'es game de Fire Hage, un premier Goulet.
7: Ouais, ouais. Mais on peut pas donner. Big, on peut pas donner Fowler ou Dobesh en ce moment.
9: Mais ils disent, ouais, mais c'est un Goulet.
7: Ça a pris des années.
9: Je n'importe avant. Quoi. Le Mary, ils disent, ouais, mais on a échangé Ella Buck finalement contre Nicky Shin parce qu'on l'a torturé puis il a signé à long terme à Winnipeg. Chose qui arrivera pas.
7: C'est quoi? Je l'amène dans un bar, je fais boire à peu près 20 Jägermeister puis je donne Capo Caprenon.
9: Là, ton appel à la Ligue, il ne répond pas parce qu'il est rendu 4h du matin. Fait qu'il se dit, c'est bizarre, en maudit, qu'un DG m'appelle à 4h du matin.
7: Alors, ben, Big, faut vrai, oublie ça. Tu peux pas.
9: Je pensais que tu allais dire, on donne Montembeau, à la limite.
7: Non, Big, ils vont... Big,
9: ben,
7: ils ont pris Skinner.
9: Tant qu'à prendre Capo Kakkonen,
7: Big, ils vont dire, Gonzo, on a déjà pris Skinner, là. Veux-tu vraiment qu'on ait un duo de Skinner puis Montembeau?
9: Mais moi, il y a quelque chose qui me dit, tu sais. Je te la pose, Ben, la question. Si les Jets savaient à dire, OK, Scheifele est game de venir, il lève sa clause, ça va prendre, mettons, un Hage, un first pick, mais ça me prend un goaler. Tu me donnes Dobesh ou Fowler?
8: Mettons, on touche pas à Sam, mettons, il faut que je choisisse entre les deux, je donne Dobesh.
7: Ah, vous êtes fous.
9: Toi, tu donnes Fowler?
7: Je le fais pas.
9: Non, mais il faut que tu t'en donnes un.
8: Tu le fais pas.
9: Faut que t'en donnes un, là.
7: C'est trop.
8: Pour Scheifele?
9: Enlève. Okay.
7: C'est trop.
17: Ce qu'il veut savoir, c'est quel tu crois le plus entre les deux.
9: Enlève le first pick, enlève tout ça. On commence les négos, OK? Enlève Age, enlève tout le monde. Quand je te parle, je te dis une chose. Si tu veux qu'on discute, ça va me prendre un gardien. Après, on mettra d'autres morceaux, mais ça me prend un gardien. Tu me donnes Dobesh ou Fowler?
7: C'est pourquoi c'est tough? Parce que moi, un pour un, je le fais même pas.
9: Hein?
7: Un pour un, on peut pas donner de gardien, Rick. On peut pas.
9: Mais t'as 5 ans de Scheifele. On s'entend-tu que Fowler, mettons, l'année prochaine.
7: Puis Danet.
9: Ouais.
7: T'as qui, Danet?
9: Ben, t'as Fowler-Montembeau.
8: Fowler-Montembeau vont faire la job.
7: Non. Moi, je. Non.
9: Ben, j'ai des petites nouvelles pour toi, par exemple.
7: J'ai besoin de Dobesh-Fowler.
9: Fowler-Dobesh, là, main dans la main, là, ce sera pas 5 ans.
7: Je te l'ai dit qu'à long terme, ça le sera pas. À court terme, oui.
9: Fait que t'es en train de me dire que toi, dans la fenêtre du Canadien de Montréal jusqu'en 2030, tu penses qu'il y aura le tandem Dobesh-Fowler?
7: Non, moi, je pense que dans 2 ans, Fowler va être numéro 1.
9: OK.
7: Tu sais, comme cette année, il va en goaler 30, puis l'année prochaine, ça va être presque moitié-moitié, puis après, ça va être numéro 1.
9: Et donc, c'est vers la fin du contrat de Dobesh que tu pourras laisser partir Dobesh.
7: Exactement. Puis il va être transigé, puis il y a plein d'équipes qui vont le vouloir.
9: Mais
7: c'est
9: si
7: comme ça je le vois.
9: Sais, mais si tu veux maximiser la valeur d'un Dobesh. Tu sais, de le trader, mettons.
7: Hey Big, on a un bon tandem. On a un bon tandem. On peut-tu le garder?
9: Je veux pas l'échanger. C'est juste qu'à un moment donné, pour avoir ton deuxième centre, ça fait 2 ans qu'on pense qu'on va avoir deuxième centre, mais on veut rien donner.
7: Ouais, mais Big, attends, rien donner. On en a du stock à donner, là, à part donner Fowler puis Dobesh.
9: Non, là, on fait juste une mise en situation que si c'est une équipe qui est comme, ben oui, on est game de donner le Scheifele, mais ça va prendre un gardien de but. Le Canadien, c'est une richesse aussi d'avoir le fidèle.
7: Dobesh a été l'MVP du CH l'an passé en série. L'MVP. On va donner l'MVP de suite, puis on va retourner avec Fowler, Montembeau.
9: Ben, d'abord, réponds-moi que tu donnes Fowler.
7: Puis Big, j'allais plus loin que ça. Puis Fowler, OK, si on a Fowler, Montembeau, combien de games que Fowler garde cette année, puis Montembeau? Tu en donnes déjà 50 cette année.
9: Non. Je fais un split.
7: Montembeau! Qu'est-ce qu'il a fait pour mériter un split?
9: Ben, il fait bien l'aucun.
7: Au camp!
9: Ah, mais...
7: Au camp! J'espère que je compte les rouges, les bleus et les jaunes. J'espère qu'il fait bien au camp.
9: Faut que si tu vas chercher un gars de la trempe de Scheifele puis qu'il faut que tu donnes.
7: Ah, mais Big, j'en ai du stock à donner, là.
9: Ouais, mais
7: j'espère mes goalers.
9: Ouais, mais là, on joue à un jeu, là.
7: Big, je sais.
9: Je sais que le Canadien va pas donner, mais on joue à un jeu.
7: Même en jouant à un jeu, je suis pas capable.
9: On est en retard.
7: C'est pas nouveau.
9: OK, on va aller en pause. Au retour, les propos de Martin Saint-Louis sur Caden Goulet. Retour de Caden Goulet. Retour de Demi Dobb. Des bonnes nouvelles chez le Canadien de Montréal.
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1: Bon, la bonne nouvelle là-dedans, c'est que pour le Canadien de Montréal, vous le savez, c'est les derniers matchs en fin de semaine, les derniers matchs préparatoires avant le vrai.
2: Oui.
1: Début de mardi, où on sera à la Belle et la Bœuf du côté de La Salle pour ce premier rassemblement. La bonne nouvelle, c'est que Demidov, il nous avait dit qu'il va patiner cette semaine. Il va patiner, c'est sûr. Il est de retour à l'entraînement. Hier, on a vu Kirby Doc qui était avec Slaff et avec Kapanen. Ça, c'est une bonne nouvelle parce qu'il y en a plusieurs qui étaient quand même inquiets. Tu veux pas que Demidov commence?
2: Ouais, mais on avait dit que c'était mineur. On savait qu'il allait jouer le dernier match. C'est ce que tu veux. Tu veux que les gars soient prêts pour le premier match de la saison. Les matchs en concours, encore une fois, comme tu le sais, ça veut rien dire. Puis Demidov, on l'a vu. On en a vu assez de matchs en concours de savoir que cette année va être solide. Puis ça, quand on regarde ça, c'est bien bon. En passant, parlant de la Belle et la Bœuf, Gonzo, pour mardi, check donc rapidement si, pour nos amis, check la réservation, s'il reste de la place.
1: Reste aux gens d'appeler, là. On aurait dit d'appeler, de toute façon.
2: On aurait dit juste pour vérifier rapidement, parce qu'il y a déjà quand même fait des cancellations. Les gens peuvent venir, ne faire le train pour la première fois de l'année.
1: Attention, une étape à la fois, là. Une étape à la fois.
2: Est-ce que Jerry Boy vient faire l'entraque pour le premier de l'année?
1: Jerry Boy va venir faire.
2: Tu viens faire l'entraque à la salle?
3: Rive-Sud, sûrement Rive-Sud, je sais pas. Là,
2: la salle, c'est presque la Rive-Sud. Dès que c'est collé sur le pont.
3: C'est proche.
1: C'est à guichet fermé.
2: C'est à guichet, c'est plein, là?
1: Ouais, c'est plein. Okay, c'est plein. Comme tu disais, Georges, okay, on peut appeler.
2: Même si c'est plein, venez pareil, puis il y a des fois des cancellations derrière seconde.
4: Au pire, Georges, on va faire de la place. Là, je vais vous faire de la place.
1: S'il fait beau, peut-être que la terrasse va être ouverte. On verra. On vous tiendra au courant.
2: Non, la terrasse est ouverte.
1: Oui, ben, je sais pas. Il fait beau. Regarde, la terrasse est ouverte encore en face.
4: Il fait beau en fin de semaine. Là.
1: On va s'ennuyer de la rue Laurier.
4: Fait beau.
1: Également, l'autre bonne nouvelle chez les Canadiens de Montréal, et celle-là, on l'attendait peut-être un petit peu plus tard, c'est Caden Goulet qui a rejoint les coéquipiers. Ça, on avait dit mi-octobre, fin octobre pour Caden Goulet.
2: Ben,
1: soit de retour, ça, c'est une bonne nouvelle pour le Canadien.
2: Lui, il avait dit, Gonzo, qu'il voulait revenir mi-octobre. Il l'a dit, c'était son pronostic, même si les médecins voyaient plus janvier. Puis là, c'est fun de voir ça, c'est positif. Mais c'est pas juste quand il va revenir, c'est que quand il va revenir, on espère qu'il se reblesse plus. On a besoin de lui que ce soit à 100%.
1: Ça, je dirais que je suis moins certain là-dessus. Je suis moins certain. Surtout que lui, honnêtement, Caden Goulet, c'est vraiment comme... C'est un des dossiers importants en défensive chez le Canadien de Montréal pour cette année. La santé pour lui, on dirait qu'il y en avait beaucoup chez le Canadien. Au moins, Lainé n'est plus là. Puis Kirby Doc, il a déjà un pied dehors. Mais Caden Goulet, c'est important. Qu'est-ce qui se passe dehors?
2: C'est que...
1: Je te dis,
2: c'est quoi?
1: Tu iras voir. Non, mais les trois, vous êtes sur le bord de la fenêtre.
2: Un nouveau vendeur, Gonzo, vu qu'il y a un sticker sur le frigidaire, s'est dépêché d'amener son char pour prendre le frigidaire pour lui.
4: Ouais, mais là, bonne chance pour rentrer ça dans son char.
2: Il essaie de le mettre dans son char, mais... Il s'est dépêché assez vite. Tu sais, qu'on dise qu'il y a des stickers, ça s'en va pas, là. Ben, il est là, là. Là, il est en train de loader.
1: Moi, je veux savoir ce qu'il
2: se passe. Il est en train de loader son chat avec une friche d'air, avec une chaise.
4: Bonne chance.
1: Ah ouais, c'est comme...
4: Hey, ça rentrera pas. Ça. Y a-tu rentré le frigo?
2: Ah ouais, Jacob, il est là, puis l'aide, ça va rentrer.
1: Ah, c'est un tour de force.
2: Non, mais...
4: C'est quelque chose, hein? Allez, les gars, il n'y a pas de caméra en ce moment, mais j'aimerais saluer la présence parmi nous d'un artiste que j'adore. Moi, je trouve que c'est un des grands... qu'on a au Québec, un grand comédien, un grand acteur, Martin Dubreuil, qui est avec nous, avec ses enfants. Pour les gens qui... tu peux t'approcher du micro, Martin.
5: Hey, allô?
4: Pour les gens qui leur place

0: peut-être moins, là, c'est celui qui est dans les 7 jours du talion, qui mange une volée, là.
1: Le film que George a vu de moi.
2: C'est rare.
3: Est-ce que tu me challenges à essayer d'être magané plus que Claude Legault l'a fait?
4: Ben, c'était quand même faké.
3: C'est malade, ce film-là.
1: Claude, à un moment donné, j'avais dit, vas-y, étrangle-moi pour vrai, là, si je suis capable d'en prendre, je veux que ça ait l'air vrai, puis il était tellement dans son rôle, tu sais, il me fait, t'es-tu fou, t'es calice? Je peux pas t'étrangler pour vrai. Voyons,
2: moi, honnêtement, il y a quelque chose que je sais parce que, tu sais, moi, je te connais aussi de ton autre vie aussi, là, parce que j'ai une ancienne vie aussi en musique. Puis, tu sais, on s'est connus. Mettons, moi, la première fois que j'ai fait une entrevue avec les Brass, c'était au Francouverte.
1: Ah ouais.
2: C'est quand vous avez joué au Francouverte, là.
1: Mm-hmm.
2: Fait que, Georges, toi, t'aimes ça aller voir des spectacles. Tu sais, un jour, si vous faites de la scène à nouveau, là.
1: Ben, on a joué Franco cette année.
3: Quel genre de spectacle que vous faites?
1: Ben, à un moment donné, il avait fait une petite promo pour le lancement de notre dernier album. Ben, là, ça fait un an déjà quasiment de ça. Ouais.
2: Là, vous jouez
1: fait
2: plus
1: jouer de ça, mais plutôt quand nous autres n'étaient pas là à ce moment-là, je trouvais ça que c'était un mauvais timing parce que je me suis dit, s'il y en a qui connaissent Brass, c'est bien tôt.
2: Moi, je vous ai vu des tonnes de fois live. Fait que, genre.
1: Ça a passé en ondes, des Brass.
2: Si vous revenez, vous faites des shows, mettons, là.
0: On y va.
2: On fera signe, puis on ira voir les Brass Feeders.
1: Ça me ferait plaisir. C'est des shows, c'est du rock'n'roll en français. C'est assez dansant. Tout le monde bouge, là. Puis moi, je suis comme la bête de scène qui fait du body surfing, mais j'ai.
2: Honnêtement, tu veux le voir sur un stage.
3: Pour vrai?
2: Ben oui, tu vas vouloir embarquer avec.
1: J'ai des cicatrices. Moi, avant, je cassais de la vide, je me coupais, je me mettais tout nu, pis tout ça, mais je me suis calmé un petit peu.
3: Pas ça, hein?
4: Il dit ça à mes enfants.
2: C'est ça, tes enfants.
3: Non, ils sont là, ils l'écoutent. Ils font pas ça.
0: Faites pas comme papa, là.
1: Je suis vraiment honoré d'être ici avec mes enfants. Ça fait des années que je vous écoute, puis je vous adore, puis on est à côté de chez nous, puis je me dis tout le temps qu'il faut que je vienne.
3: Attends, ta fille veut dire
0: de quoi?
3: C'est bien. Tu veux dire quelque chose?
0: Ta fille veut dire de quoi? Non? Non.
3: Tu veux quelque chose?
0: Ben, genre, je l'ai lancé pendant la pause.
3: Oui.
1: Ah, ouais, tu l'as fait dire que la frigidaire est rentrée.
0: Oh, yeah! Yeah! Yeah! Yeah! Yeah! Yeah! Yeah! Yeah!

0: Quand t'as fait, je me dis, il a fait ça en live à chaque fois.
1: Toujours live, toujours live. Toujours live.
2: Chaque fois.
3: C'est incroyable.
0: En tout cas, je suis content d'être venu dans votre studio. Vraiment, les gars, ça va me manquer votre proximité.
2: Merci, Martin.
4: Merci d'être passé, Martin. Merci beaucoup d'être passé.
1: Félicitations.
2: Martin Dubreuil.
4: Ah ouais, tu peux rester.
2: On fait la pause.
4: On va à la pause. Au retour, on parle de Mike Babcock et de Marc Messier.
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6: Oh, ratez pas à compter de 13h, Jean-Luc Grandpierre qui s'en vient. En plus, Fantilli a signé. Marchenko, prochain morceau. Parfait timing pour parler avec Jean-Luc. Et le Blitz éclair également à compter de 13h18. Les boys, j'espère qu'on va être meilleurs qu'hier.
7: Non, mais là, il va falloir faire plus vite. Il va falloir faire plus vite, par exemple.
6: Et on va faire le gros Blitz.
7: Ouais.
6: Compter de 14h, le dernier podcast. Ah non, c'est pas vrai. Lundi, il y en a un. Je pense qu'ils vont faire l'épingle d'ici lundi.
7: Et puis les gars, il va falloir aller vite parce que moi, je vais aller à l'aéroport après. Mon gars joue son premier match à la maison à Seattle.
6: Quand tu pars à soir?
7: Donc, il joue demain. Okay. On va à Seattle à soir. Puis j'en reviens dimanche. Allez,
8: lui,
7: à tôt.
8: Lui, ça va pas à Saint-Hyacinthe. Il s'en va à Seattle.
7: Ben, gars, il est là.
6: Saint-Hyacinthe, Seattle. Même affaire.
7: Alors, mon gars, premier match à la maison. Hey, en passant, juste vous dire, si vous êtes curieux, vous voulez voir les matchs de mon gars, Gonzo.
6: Ils sont diffusés, ouais.
7: Toi aussi, Ben.
6: Yeah.
7: Tous les matchs maintenant sont sur YouTube.
6: YouTube? Ah ouais.
7: Ouais, tout. Avec un play-by-play et tout ça. C'est écrit juste okay, WHL le soir.
6: Okay.
7: Tu vois tous les matchs, c'est live sur YouTube avec un play-by-play.
6: Donc demain, t'as besoin de t'abonner à la plateforme qui t'était...
7: Non, puis la plateforme était gratis, la plateforme V+. Mais là, YouTube, vous écrivez WHL demain soir, puis allez voir mon gars. Allez voir mon gars, vous pouvez le voir demain, puis je vais être là, mais c'est le match d'ouverture en
6: plus. C'est le match d'ouverture à Seattle.
7: Oui, à Seattle. Ils ont déjà joué un match, ils ont gagné en prolongation. Puis là, leur deuxième match de l'année, c'est demain. Fait que je m'en vais là pour le match, j'en reviens après. Tu te souviens?
6: Je peux pas, c'est la fête à mon gars.
7: Je pensais qu'on t'était
6: c'est la fête à mon gars.
7: Non, mais c'est parce que, Ben, booker Seattle, dernière minute de même, là, loin comment que c'est, passe par Vancouver, c'est genre 8 heures de vol au total, ça coûte cher, à peu près.
6: Le vol direct, une fois par jour ou une fois par deux jours.
7: Non, non, pas. Il faut aller quand même
6: par Vancouver. Hein?
7: Ouais, c'est long.
6: Tu reviens pas avec le Red Eye, dis-moi?
7: Non, mais c'est...
6: Je pense déjà à lundi, c'est pour ça.
7: Dimanche, je pars à 8h le matin, j'arrive à 7h le soir à Montréal.
6: Parfait.
7: 3h de différence.
8: Tu regardes les matchs dans l'avion ou quoi?
7: Ben, j'ai pas le choix.
8: Ben oui.
7: J'ai pas le choix de faire
6: ça. C'est la beauté de la chose maintenant, on peut regarder ça dans l'avion.
7: Oui.
6: On est bien dans l'avion de pouvoir regarder les matchs
7: de
6: football.
7: Mais non, mais tu downloads dans l'avion maintenant, tu prends le Wi-Fi. Qu'est-ce que j'écoute dans l'avion, les gars?
6: Red Zone.
7: Exactement! C'est la seule façon d'écouter le foot, parce que j'écoute tout.
6: Red Zone. D'ailleurs,
7: je suis tellement vintage.
8: Non, je suis pas capable. C'est au-delà de mes forces.
7: Ben ouais, vous êtes pas capable?
6: Non, moi, il y a une chose, par exemple.
8: Non, c'est au-delà de mes forces.
6: Vu que tu regardes Red Zone, ça veut dire que t'as pas vu un seul jeu des Faucons depuis le début de la saison. Ils avaient pas été dans la zone payante depuis le début de l'année. Zéro! Ben, hier, ils sont pris pour
7: faire un peu. Mais Phoenix, c'était là.
6: B. John, puis en tout cas, 500 verges. Ouais. Babcock Messier. Marc Messier qui va... Moi, je trouve ça... C'est plate qu'on ait pas beaucoup de temps pour parler de ça, Georges, parce que Marc Messier est allé dire ça n'a pas de sens l'embauche de Babcock. Et Babcock a même été questionné hier à Edmonton et sa réponse était quand même assez fabuleuse.
7: Il y a deux choses là-dedans. Premièrement, Marc Messier, il ne faut pas qu'il oublie que McDavid a interviewé Babcock pendant 2 heures. C'est McDavid qui a dit à la direction on veut Babcock.
6: Et Léon aussi était là, non?
7: Oui, Léon aussi était là. Ça, c'est la côté que Marc Messier a oublié de dire. Parce que c'est pas juste l'équipe.
6: Attends, non, il l'a dit. Lui, ce qu'il dit, Marc Messier, après, quand il a renchéri là-dessus, puis moi, c'est là où je trouve qu'on a la chose la plus intéressante là-dedans, c'est qu'il dit, comment ça, c'est de même, ça se passe au hockey de même? Il dit, moi, dans mon temps, il n'y a jamais un joueur qui s'assoyait avec une audition pour dire au coach en entrevue.
7: Sauf que, encore une fois, j'aurais répondu à Messier, ce gars-là, c'est McDavid. On veut s'assurer qu'il signe à long terme. Il a signé 2 ans.
6: Je comprends.
7: Si McDavid a théorie, il va peut-être en signer ici. C'est pour ça qu'ils l'ont fait.
6: Je te pose une question. T'es joueur, OK?
7: Vas-y, vas-y.
6: Les joueurs savent que Léon et McDavid se sont assis puis ils ont regardé puis ils ont quasiment passé Babcock en entrevue.
7: Exact.
6: On s'entend?
7: C'est ça.
6: Si ça vire mal, en tant que joueur, est-ce que tu donnes une partie de la responsabilité à Connor puis à Léon?
7: Ben,
6: Gonzo, parce que Gonzo, la dynamique Gonzo, est différente si, que si c'est la, Gonzo, le DG ou le propriétaire ou whatever.
7: Je réponds à ta question. Si ça vire mal, qui va le mettre dehors?
6: Ben, ça va être bon maintenant.
7: Connor et Léon.
6: Ouais. Oui, par la bande.
7: Tu veux que je te dise quel joueur a mis dehors les coachs à Montréal?
6: Oui. Ben, ça part souvent de là. Attends.
7: Quand j'étais là, les deux coachs ont fait mettre dehors, je peux te dire quel joueur qui s'est fait mettre dehors. Là.
6: Quel au pluriel, tu veux dire? Mais il y en a un qui est parti le mouvement.
7: Les duos. Okay. Je peux te dire. Les deux coachs. Je vais pas le faire là, en onde, parce que je veux pas faire
6: c'est
7: une polémique.
6: C'est chiant, ça, par exemple. Tu sais qu'il y a plein de gens qui vont dire plein de messages.
7: Non, tu peux pas faire ça.
6: Tu peux pas. Mais t'aurais pas juste. Dis pas ça d'abord.
9: Oh, tu t'agaces!
6: Dis-les pas!
9: Oh, tu t'agaces!
6: C'est des chiens!
7: Je vous dis qu'on va ensemble.
9: C'est chiant!
7: C'est comme Stan, ça?
6: C'est l'heure du midi, là. J'ai faim, OK? Tu montes une sandwich, puis tu me l'enlèves.
7: Mais là, t'as faim. BBC, il y en a plein, là.
9: BBC. Bonne bouffe créole.
7: Tu veux-tu du BBC?
6: Non, ça va aller.
9: Bonne bouffe créole.
6: Ouais, bonne bouffe créole.
7: Ben a dit, ça voulait dire bonne bouffe créole.
9: Bonne bouffe
7: créole. Pour les gens qui pensent croche.
9: Ben oui.
7: Pour les gens qui pensent croche, c'est bonne bouffe créole.
9: BBC, bonne bouffe créole.
7: Exactement.
6: Effectivement. Ça pour dire que...
7: Pas big.
9: Il n'y a pas de big là-dedans.
7: Non, exact.
6: La big a été rajoutée à la fin. on verra. Merci à tous ceux qui nous écoutaient sur le réseau O. Vous pouvez pas venir sur YouTube parce qu'on n'a plus de caméra.
7: Hey, eux autres, ils aiment ça à la Vegas.
6: Pourquoi?
7: Voir le show O.
9: On n'a pas le temps.
7: C'est-tu un 10?
9: Non.
7: Vous êtes tellement méchants.
6: T'es chanceux, j'ai pas le temps de virer de bord pour venir t'attaquer.
7: Je pensais qu'on était tête.
6: Peut-être pas en tout après ça. Après le BBC non plus. On va dans la pause. Et de l'autre côté, Jean-Luc...
7: Montage!
6: À tout de suite.
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2: Ici Michel Scarpino, la cinquième exposition Empreinte indélébile présentée par Ville de la TUC met en vedette cette année 8 portraits de personnes issues d'immigration. L'exposition sera présentée jusqu'au 24 novembre au complexe culturel Félix Leclerc. Des visites résidentielles d'évaluation seront effectuées par les pompiers de la Sopfeu et Ville de la TUC dans des secteurs ruraux de l'agglomération prochainement. Elles auront pour objectif de suggérer des mesures de prévention à mettre en place pour mieux protéger les résidences dans des secteurs près de la forêt en cas d'incendie forestier. Et puis un sondage dévoilé au congrès annuel de la Fédération québécoise des municipalités révèle les priorités et les intentions de vote dans les municipalités de moins de 100 000 habitants. On y apprend que la santé et le maintien des services de proximité arrivent largement en tête des priorités, avec 71 % des répondants. 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
3: Pour votre vendredi après-midi, pour commencer ensemble cette fin de semaine, un mélange de musique grunge, country, vous allez être dans la nostalgie, vous aurez envie de pousser la note avec un certain Eric Lapointe, puis vous allez avoir le rythme qu'il vous faut surtout pour la finir cette semaine-là. On va y arriver, puis ensemble à part ça. Gaëtan Roussel nous aide, la musique de Talk, Imagine Dragons, et Cameron Whitcomb, Kingdom of Fear. Merci d'avoir choisi O.

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1: Vous souvenez-vous de votre année 1994? Comment l'oublier si vous étiez fan d'Éric Lapointe? C'est cette année-là qu'on a fait connaissance avec son talent et la chanson « Terre promise » qu'on vous sert dans les prochaines. Vince Lemire d'ici là et Cage the Elephant. Vous avez choisi le meilleur de la musique en ce vendredi. Merci d'être à haut.

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1: Peu importe le centre de service scolaire de vos enfants, peu importe le niveau scolaire de vos enfants, avouez que septembre, ça a son lot de courriels. Hein? Notre boîte est bien, bien pleine comme parents, puis la moitié se retrouve dans nos indésirables. Non, mais il faut gérer ça, c'est important. Et hier après-midi, j'ai reçu un courriel qui a trahi complètement l'âge de ma plus jeune qui est au primaire, troisième année, on la salue. Début d'année scolaire, l'école nous avise que oui, il y aura sans doute à un moment donné une éclosion de poux, puis comment ça se propage, puis quoi faire quand ça arrive. Ah, le bonheur! Ah, cette fin septembre! Cowgirl Shabuzi, wow! Tout un show hier à la Place Belle. Les échos sont vraiment positifs. Si vous y étiez, là, j'imagine que vous avez eu droit à une superbe soirée. Vous avez été bien servi. Cowgirl s'amène pour vous ramener votre soirée d'hier.
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Les gars des trois accords qui se sont prêtés au jeu de Hot Ones Québec, on a eu droit à des premières images hier pour cette troisième édition. Dès le 15 octobre, ce sera disponible sur Illico Plus. Ça pleure, ça souffre ce monde-là, avec entre autres, il y a tellement d'artistes qu'on a du fun.

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1: Avant de pouvoir vous offrir la musique de celui qui pourrait repartir avec plus d'une statuette le 8 novembre prochain pour le gala de la disque Arpin Lépine, on aura la musique, entre autres, de cette tête d'affiche qui a été choisie pour, entre autres, l'inauguration d'un tout nouveau format de concert au Mia Mao du côté de Paris le 22 octobre prochain. Et j'ai nommé Fatboy Slim. D'ici là, Temper City et Self Aware, le meilleur de la musique. Ah, oh!

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4: Ici Michel Scarpino, la 5e exposition Empreinte indélébile présentée par Ville de La Tuque met en vedette cette année 8 portraits de personnes issues d'immigration. L'exposition sera présentée jusqu'au 24 novembre au complexe culturel Félix Leclerc. Des visites résidentielles d'évaluation seront effectuées par les pompiers de la Sopfeu et Ville de la Tuque dans des secteurs ruraux de l'agglomération prochainement. Elles auront pour objectif de suggérer des mesures de prévention à mettre en place pour mieux protéger les résidences dans des secteurs près de la forêt en cas d'incendie forestier. Et puis un sondage dévoilé au congrès annuel de la Fédération québécoise des municipalités révèle les priorités et les intentions de vote dans les municipalités de moins de 100 000 habitants. On y apprend que la santé et le maintien des services de proximité arrivent largement en tête des priorités, avec 71% des répondants. C'était vos actualités Arsenal Média. 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

En début de semaine, on a donné le coup d'envoi sur NBC à la 30e saison de l'émission The Voice. Et je ne savais pas que Lou Combs a déjà auditionné à cette émission-là et il n'avait pas été retenu par les membres du jury. Mais qu'est-ce qu'ils ont fait là? Pourtant, il goûte à la célébrité quand même et sa carrière musicale, elle va très bien. Fast Car, voici Lou Combs. Oh!

0: Ça peut être une fin de semaine qui coûte vraiment pas cher. Si vous emboîtez le pas des Journées de la culture, c'est la 30e édition. Le coup d'envoi a été donné un petit peu partout aujourd'hui. Ça se déroule toute la fin de semaine. Il y a des milliers d'activités culturelles partout en province. Il y en a à côté de chez vous, côté musique, côté rencontres d'artistes. On est en mode lecture, art visuel, tout ce qui est atelier créatif aussi, sous toutes ses formes. Je pense qu'on exploite bien depuis 30 ans ces Journées de la culture. Et comme je vous le disais, c'est tout à fait gratuit. Il y a des choses qui s'adressent un peu plus aux enfants, aux ados. Puis même nous, là, comme adultes, on y trouve notre compte. Donc, journeedelaculture.qc.ca. Vous allez être où en fin de semaine? Vous entrez votre région et on vous sort la liste. Suffit d'emboîter le pas uniquement. Summer s'amène le meilleur de la musique. Ah, oh, bon vendredi!
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1: Il passe sur la route assez souvent. Ryan Kennedy, lui reste encore quelques spectacles jusqu'à la fin de 2026 et même quelques dates déjà annoncées pour 2027. Mike Desmarais est là en ce vendredi, le meilleur de la musique.

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1: 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Monday, si bon cette vibe-là, ça fait tellement week-end. Merci d'avoir choisi O.
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1: Ici Michel Scarpino, la cinquième exposition Empreinte indélébile présentée par Ville de la Tuque met en vedette cette année 8 portraits de personnes issues d'immigration. L'exposition sera présentée jusqu'au 24 novembre au complexe culturel Félix Leclerc. Des visites résidentielles d'évaluation seront effectuées par les pompiers de la Sopfeu et Ville de la Tuque dans des secteurs ruraux de l'agglomération prochainement. Elles auront pour objectif de suggérer des mesures de prévention à mettre en place pour mieux protéger les résidences dans des secteurs près de la forêt en cas d'incendie forestier. Et puis un sondage dévoilé au congrès annuel de la Fédération québécoise des municipalités révèle les priorités et les intentions de vote dans les municipalités de moins de 100 000 habitants. On y apprend que la santé et le maintien des services de proximité arrivent largement en tête des priorités, avec 71 % des répondants. C'était vos actualités Arsenal Média. 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

0: Alors, ça nous arrive comme parents de plus savoir quoi organiser ou quoi suggérer pour que les enfants lâchent leur fou. Mais voilà que dimanche 27 septembre, on vous organise le mini-gym de 9h à 11h30, donc activité parents-enfants. École alternative, la Chrysalide vous reçoit tout l'avant-midi. C'est surtout pour les 0-7 ans. Et ça va être vraiment une façon que vos enfants peut-être écoutent un petit peu plus là, dans l'après-midi ensuite. Soient plus disposés maintenant qu'ils ont eu leur débordement d'énergie qui a été bien dépensé. 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Possibilité qu'il soit l'une des têtes d'affiche pour Coachella 2027. T'aimes même pas la semaine et Dracula.
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de gros week-end à haut. Demain, le Hit 15, notamment avec Chuck, qui vous accompagne tous les avant-midi en semaine. Il sera là également demain entre 9h et 10h. Vous avez Z le week-end, Richard et Sylvain qui seront là à compter de 10h également. Et Oli Paiement pour la game formule écourtée le dimanche entre 9h et 10h avec votre premier, votre deuxième, votre troisième café. Je ne juge pas. Kerr

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1: Oh. Un week-end en famille, un week-end entre amis, un week-end de couple, peu importe où vous êtes, vous savez que la radio O vous suit. L'écoute en direct peut se faire via le web. Manquez-nous surtout pas. Je vous souhaite vraiment du bon temps en fin de semaine. Que ce soit les journées de la culture, que ce soit des parties en chum, que ce soit les pommes aussi. Les gars, faites-nous un sourire, là. Faites un semblant que vous avez ça. Bon week-end. À lundi prochain.

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11: Ici Michel Scarpino, voici le bilan de l'actualité. Tout d'abord, une semaine après le début de la période de dépôt des mises en candidature, personne n'a encore démontré de l'intérêt pour un des 4 postes vacants de conseillers municipaux à la Bostonnais. C'est ce qu'on peut constater auprès du site web du directeur général des élections du Québec. On sait que 4 conseillers municipaux ont démissionné en juin, ce qui a paralysé les activités du conseil municipal puisqu'il n'a plus quorum. Les personnes intéressées à poser leur candidature ont jusqu'au vendredi 2 octobre, 16 h 30, pour le faire au bureau municipal de la Bostonnais. Les activités de la semaine de la vérité et de la réconciliation se poursuivent aujourd'hui jusqu'à 20 h ce soir. Le Pawa Jeunesse est présenté à l'extérieur de l'école secondaire Champagnat. Demain, une distribution de chandails orange aura lieu au centre d'amitié autochtone. Pour terminer la fin de semaine, un événement d'hommage aux disparus sera présenté dimanche en soirée au lac Saint-Louis. D'autres activités sont aussi prévues lundi, mardi et mercredi. L'événement Raise the Half sera présenté demain samedi à l'aéroport municipal de Latuc. L'organisateur, Aja Rakoto Harrison, affirme que le 10e anniversaire de l'arrivée de son événement à Latuc coïncidera avec une programmation spéciale. En plus de la course automobile samedi, des kartings électriques seront disponibles pour les enfants. En plus de jeux, on pourra faire des tours d'hélicoptère sur place. L'organisateur parle d'un record d'inscription pour les courses sur la piste de l'aéroport municipal.
12: Ça va être à peu près une centaine de voitures qui vont courser, mais là, t'as des voitures aussi qui vont y exposer.
11: Une exposition d'une 50aine de voitures sera présentée ce soir au centre-ville de Latuc. Et puis le premier match du calendrier des Loups de Latuc de la Ligue de hockey senior 2A du Québec sera présenté ce soir à 20 h 30 au Colisée Denis Morel. Pour l'occasion, les Castors de Charlebourg sera l'équipe qui visitera les Loups. C'était vos actualités Arsenal Média. 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
2: 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Oh. Hello, hello! Bienvenue dans votre party rock du 25 septembre. Olivier Poitras qui vous retrouve en cette journée ensoleillée, vendredi. Merci d'être là. On a les plus gros classiques rock, évidemment, qui vous sont offerts jusqu'à 19h. On change pas la formule. Ça, c'est sûr et certain. Entre autres, on aura Metallica dans les prochaines minutes. La musique de Blind Melon, ça s'en vient. Et un immense classique de la formation Radiohead. Karma Police pour commencer le show.

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1: Les partisans du Canadien sont contents, les débuts de la saison arrivent à grands pas. Il y a un match simultané contre les Sénateurs d'Ottawa. En fait, deux matchs simultanés samedi soir. Ce sont les derniers matchs préparatoires. Début de la saison, officiellement mardi le 29. Et pour le Canadien, ça va se passer du côté de Toronto contre les Maple Leafs. Un gros classique du début de la saison, ça s'en vient. Dans les prochaines, Linkin Park, The Tennis Machine. Oh!

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1: Il y a un gars qui s'appelle Tellison Aurélien qui a sorti un livre. Et on appelle ça dans le jargon un best-seller. Ça s'est très bien vendu et ça a été classé parmi les plus grandes ventes des derniers mois. Le problème, c'est que 94% du livre a été écrit par l'intelligence artificielle. Vous en pensez quoi, pour ou contre? J'ai un petit doute sur la capacité d'écriture dans ce temps-là. Franz Ferdinand s'en vient.
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5: Ici Michel Scarpino, voici le bilan de l'actualité. Tout d'abord, une semaine après le début de la période de dépôt des mises en candidature, personne n'a encore démontré de l'intérêt pour un des 4 postes vacants de conseiller municipaux à la Bostonnais. C'est ce qu'on peut constater auprès du site web du directeur général des élections du Québec. On sait que 4 conseillers municipaux ont démissionné en juin, ce qui a paralysé les activités du conseil municipal puisqu'il n'a plus quorum. Les personnes intéressées à poser leur candidature ont jusqu'au vendredi 2 octobre 16h30 pour le faire au bureau municipal de la Bostonnais. Les activités de la semaine de la vérité et de la réconciliation se poursuivent aujourd'hui jusqu'à 20h ce soir. Le Parois Jeunesse est présenté à l'extérieur de l'école secondaire Champagnat. Demain, une distribution de chandails orange aura lieu au Centre d'amitié autochtone. Pour terminer la fin de semaine, un événement d'hommage aux disparus sera présenté dimanche en soirée au lac Saint-Louis. D'autres activités sont aussi prévues lundi, mardi et mercredi. L'événement Raise the Half sera présenté demain samedi à l'aéroport municipal de Latuque. L'organisateur, Aja Rakoto Harrison, affirme que le 10e anniversaire de l'arrivée de son événement à Latuque coïncidera avec une programmation spéciale. En plus de la course automobile samedi, des kartings électriques seront disponibles pour les enfants. En plus de jeux, on pourra faire des tours d'hélicoptère sur place. L'organisateur parle d'un record d'inscription pour les courses sur la piste de l'aéroport municipal.
6: Ça va être à peu près une centaine de voitures qui vont courser, mais là, tu as des voitures aussi qui vont y exposer.
5: Une exposition d'une cinquantaine de voitures sera présentée ce soir au centre-ville de Latuque. Et puis le premier match du calendrier des Loups de Latuque de la Ligue de hockey senior 2A du Québec sera présenté ce soir à 20h30 au Colisée Denis Morel. Pour l'occasion, les Castors de Charlebourg sera l'équipe qui visitera les Loups. C'était vos actualités Arsenal Média. 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

0: Quels sont vos plans du week-end? Première fin de semaine officielle de l'automne. Il y en a qui vont aller du côté des pommes, d'autres qui vont aller aux citrouilles. Profiter des couleurs, peut-être aussi. Fermer le terrain, la piscine. Vous faites quoi en fin de semaine? Vous en profitez comment? Il annonce beau en plus. Les Red Hot Chili Peppers s'amènent dans les prochaines avec Dan et California.
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1: Le 25 septembre 2017, Tom Petty donnait un show au Hollywood Bowl en Californie. Et ça allait devenir son dernier show. On a terminé le spectacle sur la chanson American Girl. Malheureusement décédé d'une overdose accidentelle deux semaines plus tard, le 2 octobre 2017. Ouais, malheureux. Dans les prochaines, Diary of the Dead Man avec RX, ça s'en vient.
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2: Ici Michel Scarpino, une semaine après le début de la période de dépôt des candidatures, personne n'a encore fait part de son intérêt pour un des quatre postes vacants de conseillers municipaux à la Bostonnais. On sait que quatre conseillers ont démissionné en juin, ce qui a paralysé les activités du conseil municipal, puisqu'il n'a plus quorum pour siéger. On peut poser sa candidature jusqu'à vendredi 2 octobre. Les activités de la semaine de la vérité et de la réconciliation se poursuivent aujourd'hui. Jusqu'à 20h ce soir, le Parois Jeunesse sera présenté à l'extérieur de l'école Champagnat. Demain, une distribution de chandails orange aura lieu au Centre d'amitié autochtone. Et puis l'événement Raise the Half sera présenté demain à l'aéroport municipal de la Tuque. Le 10e anniversaire de l'arrivée de l'événement en Haute-Mauricie coïncidera avec une programmation spéciale. En plus de la course automobile, demain, des kartings électriques seront disponibles pour les enfants en plus de jeux et on pourra faire des tours d'hélicoptère sur place. C'était vos actualités Arsenal Média. 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

C'est arrivé en 2001 et ça a été l'une des chansons les plus populaires du punk cette année-là. Avec raison. Et que dire du titre? Vous êtes dans un party rock et on s'offre le rock show Blink-182 à O.

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1: Deux choses à pas manquer. Demain, entre autres, à compter de 9h, le Hit Case avec l'excellent Chuck Noël. Et bien sûr, Richard Z. Sirois, ses classiques à compter de 10h dans Z le week-end. Invité surprise, je vous dis pas qui, mais c'est peut-être un membre de RBO. Je dis ça de même. Dans les prochaines minutes, on aura la musique des Proclaimers. Ça s'en vient. 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

On attend tous décembre 2027 pour la suite des Boys. Le dernier film avec les acteurs principaux, pourquoi? Parce qu'on souhaite passer la POC à une nouvelle génération à suivre. Éric Lapointe, on se parle demain. Bonne soirée.

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5: Ici Michel Scarpino, une semaine après le début de la période de dépôt des candidatures, personne n'a encore fait part de son intérêt pour un des 4 postes vacants de conseillers municipaux à la Bostonnais. On sait que 4 conseillers ont démissionné en juin, ce qui a paralysé les activités du conseil municipal, puisqu'il n'a plus quorum pour siéger. On peut poser sa candidature jusqu'à vendredi 2 octobre. Les activités de la semaine de la vérité et de la réconciliation se poursuivent aujourd'hui. Jusqu'à 20h ce soir, le Parois Jeunesse sera présenté à l'extérieur de l'école Champagnat. Demain, une distribution de chandails orange aura lieu au Centre d'amitié autochtone. Et puis l'événement Race the Half sera présenté demain à l'aéroport municipal de la TUC. Le 10e anniversaire de l'arrivée de l'événement en Haute-Mauricie coïncidera avec une programmation spéciale. En plus de la course automobile, demain, des kartings électriques seront disponibles pour les enfants en plus de jeux et on pourra faire des tours d'hélicoptère sur place. C'était vos actualités Arsenal Média. 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

Bon vendredi soir tout le monde, c'est Ali Bombardier qui vous parle. J'espère que ça va bien. Bienvenue au meilleur de la musique à O97.1. Écoutez, envie aux amateurs de belles voitures et de moteurs aussi qui grondent, là. 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